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0: Éteins les radios, Philippe.
1: Ouais, je fais ça tout de suite.
2: Quoi, c'est
0: faites-moi les malins, là.
1: Ouais, faites-moi les malins, c'est bâtard.
0: Apporte-moi les cagoules, on va se les faire.
2: Comment ça, les cagoules?
0: Qu'est-ce que vous allez faire, là?

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5: Bonjour à toutes et à tous, il est 9h, bienvenue pour cette matinée sur Radio Toucan. 3 heures de programme vous attendent et on va commencer tout de suite avec des émissions que font nos bénévoles. Et oui, parce que Radio Toucan est une radio associative qui accueille des habitants et des habitantes de Caen et ses alentours pour faire des émissions et on les écoute tout de suite.
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7: Eh bien, bonjour à tous, chers auditeurs de Radio Toucan. Bienvenue, évidemment, dans votre émission hebdomadaire consacrée au 9e art, la bande dessinée sur Radio Toucan. Tout de suite, alors, je peux vous prévenir, tout de suite, l'émission sera assez dense. Vous allez voir pourquoi. On vous présente dans quelques microsecondes le sommaire de ce 121e numéro de Bulles et Gommes.

0: Alors, un sommaire aujourd'hui qui va bien sûr nous permettre de parler comme toutes les semaines bande dessinée, mais surtout de présenter la nouvelle édition du Salon Époque qui approche à grands pas. Ce sera fin mai, on y revient tout à l'heure, avec nos invités d'ailleurs, puisqu'on reçoit, et on a la chance d'ailleurs et le plaisir de recevoir Annie-Rose Pichonnier, chargée de la mission Livre, Écriture et Vie littéraire à la direction de la culture de la mairie de Caen, et Elle est accompagnée de Margot Baudry, qui l'accompagne, qui est étudiante. Elle va se présenter tout à l'heure. Bonjour à vous, en tout cas, mesdames. Bonjour.
1: Bonjour.
0: Et bienvenue dans l'émission. Je disais, le Salon Époque se déroule vers la fin du mois de mai. Il va se dérouler du 28 au 31 mai. Et c'est donc le sujet dont on va parler une grande partie de cette émission, puisqu'on va, je dirais, décrypter avec nos invités un certain nombre d'auteurs qui seront présents, mais pas seulement. On va parler aussi de manifestations qui sont organisées et qui ne seront pas concentrées autour de la mairie de Caen, mais qui vont bien investir l'ensemble de la ville de Caen. Et ça, c'est une bonne nouvelle. Comme ça, on va pouvoir aussi découvrir des lieux emblématiques de notre belle ville de Caen. Allez, Bulles et Gommes, c'est une heure consacrée à la bande dessinée avec celles et ceux qui la font. Et ça commence tout de suite.

0: Alors j'ai salué nos invités, mais j'aurais pu aussi saluer évidemment nos chroniqueurs habituels. Bonjour Claire.
1: Bonjour Jean-Marc et bonjour à toutes celles et ceux qui sont dans le studio.
0: Tu m'en veux pas si je t'ai un petit peu zappé au début? Si tu m'en veux, bon je vois bien. Salut Alain.
2: Salut Jean-Marc, bonjour à toutes et à tous.
0: Alain nous parlera de la BD du Grenier, vous allez voir dans l'émission. Et on va revenir sur vraiment une collection d'albums et un personnage très très emblématique du 9e art. Alors on commence avec les brèves. Moi je voulais commencer avec une première brève qui évidemment a trait à l'actualité du monde littéraire. Je pense que Annie-Rose Pichonnier va peut-être pouvoir réagir aussi. Il s'agit de ce qui s'est passé du côté des éditions Grasset avec, je dirais, la disparition volontaire probablement ou involontaire, je ne sais pas, d'Olivier Nora qui était un peu vraiment un emblème de cette maison d'édition et qui a donc valu d'ailleurs à un grand nombre d'auteurs, plus de 150, qui leur a valu le soin de quitter cette maison d'édition pour manifester leur désaccord avec la disparition de ce monsieur Nora, qui était très apprécié et qui assurerait d'une certaine façon l'éthique de cette maison, qui semble en avoir pris un coup dans l'aile. Alors, qu'est-ce qu'il en est du côté de la bande dessinée? Est-ce que, du coup, ce qui se passe du côté de la maison d'édition Grasset a des répercussions côté BD, probablement moins que côté littérature. Il n'empêche que les éditions Grasset, c'est aussi quelque part les éditions Hachette qui éditent des bandes dessinées et notamment qui éditent Astérix, qui est quand même le poids lourd des éditions Hachette. Alors Astérix continuera bien sûr à avoir le succès que l'on connaît. Il y a aussi Hachette Collection qui réédite les classiques de la BD en kiosque, Marabule, Robinson, mais ça n'est pas très lourd comparé aux concurrents des maisons d'édition qui produisent beaucoup de bandes dessinées. Il faut rappeler quand même qu'Hachette est aussi le distributeur des éditions Glénat, ce qui n'est pas rien. Et au niveau de Grasset, la BD, donc, ça n'est pas grand-chose. On mentionnera éventuellement Le Complot de Will Eisner, un livre qui déconstruit le faux tsariste antisémite dans les protocoles des sages de Sion, qui avait été donc publié par Grasset. Et une autrice qu'on apprécie beaucoup dans l'émission, qui s'appelle Catel, qui travaille beaucoup avec José-Louis Bouquet. Catel, il se trouve qu'elle est éditée par cette maison d'édition, puisqu'elle a souhaité écrire le roman de Goscinny, la vie de René Goscinny et de sa fille Anne Goscinny, et qu'elle en est au tome 2 et qu'il est encore en impression. Donc elle est encore encartée, si je puis dire, chez Grasset. Elle y restera jusqu'à la sortie de l'album. Catel est en train d'ancrer les dernières planches de cet opus. Va-t-elle rester chez Grasset? Ça n'est pas certain. On a une réponse de sa part qui dit « De toute façon, Grasset n'est pas mon éditeur traditionnel. Ce sont plutôt Gallimard et Casterman qui me publient. J'étais chez Grasset car il publiait Anne Goscinny. » Eh bien, Anne Goscinny fait partie de la liste des 115 auteurs qui ont décidé de ne plus continuer à travailler pour Grasset suite au départ d'Olivier Nora. Donc, affaire à suivre. En tout cas, c'est un véritable séisme qui a secoué le monde de la littérature. Peut-être avec Madame Pichonnier, votre avis sur ce qui se passe, est-ce que ça a des répercussions sur le salon Époque, notamment le fait que Grasset soit un peu mis sur la sellette?
3: Alors ça n'a pas de répercussions sur le salon Époque, en tout cas pas pour cette édition, puisqu'on avait une autrice des éditions Grasset qui est Vanessa Springora, et qui sera bien présente avec nous le week-end prochain. Cependant, c'est vrai que c'est un séisme dans le monde de l'édition. Ça va changer évidemment beaucoup de choses. On a plus de 200 auteurs qui ont signé cette pétition et qui vont quitter les éditions Grasset, avec la difficulté qui réside dans le fait d'avoir quand même des contrats encore en cours pour certains d'entre eux, des livres à paraître pour la rentrée de septembre, livres qui ont été édités sous le mandat d'Olivier Nora finalement et sous son regard, donc qui sont, c'est vrai qu'il y a eu au démarrage un appel au boycott qui a beaucoup interrogé. Depuis, Sor Chalandon a rappelé que le travail des équipes a été fait en tout cas pour la rentrée 2026 avec Olivier Nora. Mais c'est vrai qu'on vit une période qui va être très intéressante dans le monde de l'édition. En France aujourd'hui, il y a 4 grands groupes qui tiennent un peu les rênes du marché et finalement peu de maisons d'édition indépendantes qui arrivent à surnager dans ce marché économique. Donc nous, on essaie depuis longtemps déjà au festival d'être dans une démarche de bibliodiversité, donc à la fois d'avoir des auteurs qui appartiennent à ces grands groupes éditoriaux, mais aussi de privilégier les maisons d'édition indépendantes et de laisser une place aux maisons d'édition indépendantes. Et on a cette chance en plus en Normandie d'avoir de nombreuses maisons d'édition et de leur laisser toujours une place au festival, à la fois avec ces stands qui permettent de présenter leurs nouveautés, mais aussi de les intégrer au maximum sur nos tables rondes et nos conférences.
0: Alors c'est vrai qu'on a des maisons d'édition indépendantes en Normandie, même si nous on est attaché à une maison d'édition qui a été un peu happée, phagocytée par Hachette, c'était les maisons d'édition Petit à Petit du côté de Rouen. Claire d'ailleurs tout à l'heure nous parlera dans la deuxième brève d'une fusion de maisons d'édition normandes, mais qui reste heureusement libre. Il faut savoir que Grasset, c'est donc derrière, il y a Monsieur Bolloré qui est derrière, qui est aussi propriétaire de Canal+, et qui a déjà commencé à engager des mesures de rétorsion envers les auteurs qui ont quitté Grasset, en disant qu'ils ne travailleraient plus avec eux, y compris sur la chaîne de télévision côté Canal+.
2: Il n'y a pas que. On a aussi des chanteurs qui refusent, comme Dominica, d'aller chanter à l'Olympia, qui appartient à Bolloré. Voilà. Et aujourd'hui, il y a eu toute une polémique autour du Festival de Cannes, avec tous le cinéma français qui dit qu'ils ne voudront plus travailler avec Bolloré, donc plus Canal, et Canal qui a dit tous ceux qui ont signé la pétition, ils sont 250 je crois, par la voix d'un des producteurs, a dit on ne veut plus de vous, donc on ne fera plus de film avec vous. Donc ça commence à mousser un petit peu partout, pourvu, parce que c'est aussi les relais H par exemple, et donc c'est pas seulement l'édition, mais c'est aussi la vente. Et donc ça veut dire que si Bolloré décide qu'un titre ne doit pas être dans les relais H, ou qu'un titre doit être mis devant les autres, là on devient vraiment une république.
0: C'est la définition d'un empire qui devient effectivement gigantesque et qui peut parfois menacer l'ouverture culturelle à laquelle on est si attaché. Merci en tout cas de votre témoignage, et on reste vigilant sur ce qui se passera du côté des maisons d'édition.
1: Il y a quelques semaines, je vous parlais du regroupement entre les éditions du Lombard et Gallmeister pour former une collection commune intitulée Gallmeister Collection. Mais il n'y a pas qu'au niveau européen que de telles collaborations se nouent. En effet, dans notre région normande, ce sont également deux maisons d'édition qui ont décidé de s'unir pour former le premier groupe d'édition normand. Si dans cette émission consacrée à la bande dessinée, nous n'avons jamais fait mention des éditions des Falaises situées à Rouen, c'est parce qu'elles sont plutôt spécialisées dans le tourisme, le patrimoine, l'art et la littérature. A contrario, nous vous avons souvent parlé de l'actualité des éditions OREP et de son directeur Grégory Pic. Il faut dire que les commémorations du débarquement se précisant, nous ne manquons jamais d'évoquer les bandes dessinées éditées par la maison d'édition Bayeuxen, spécialisée dans les ouvrages sur les Première et Seconde Guerres mondiales, ainsi que sur le patrimoine normand. Comme vous l'avez bien compris, c'est donc de la fusion entre les éditions des Falaises et OREP dont je voulais vous parler. Celle-ci a été annoncée le 12 mai à Rouen. Ainsi, ces deux acteurs locaux espèrent, grâce à cette union, accroître leurs forces tout en gardant chacun leur spécificité. Cette entité, qui devient le premier groupe éditorial normand, devrait pouvoir maintenant compter à l'échelle nationale.
0: Claire, ça porte un nouveau nom, cette fusion, où ils ont gardé chacun leur propre nom?
1: Oui, ils gardent chacun leur nom pour
0: D'accord,
1: l'instant.
0: D'accord, donc on aura encore des ouvrages signés au REP qu'on pourra trouver dans le commerce. Très bien, merci à toi Claire. Vous avez bien fait de venir, Madame Pichonnier. Vous voyez qu'on parle beaucoup des maisons d'édition pour commencer cette émission de Bulles et Gommes. C'est vrai que c'est l'actualité qui nous l'impose. Moi, je vais très rapidement vous parler de ce qui se passera en juillet, puisque je sais que Nicolas, qui est un peu notre spécialiste du manga, vous en a parlé la semaine dernière, ou il y a peut-être même deux semaines de cela.
1: Oui.
0: C'est l'arrivée de Japan Expo qui nous donne rendez-vous, bien sûr, au mois de juillet. C'est le rendez-vous incontournable des amoureux du Japon et de sa culture. Alors, dans le Japon et sa culture, il y a forcément des arts martiaux, certes, mais il y a aussi le manga, le jeu vidéo, le folklore nippon, il y a même la J-Music, donc la Japan Music traditionnelle aussi. C'est un événement incontournable pour tous ceux qui s'intéressent à la culture japonaise, et je sais qu'il y en a énormément par l'intermédiaire du manga qui sont intéressés par le Japon et sa culture. C'est donc une infinité de découvertes pour les curieux, tout ça à 30 minutes de Paris. Il y aura notamment des mangaka, des professionnels de l'animation, des illustrateurs, des créateurs de jeux vidéo, des producteurs, des musiciens, des chanteurs et des compositeurs.
1: Qui a dit que l'on pouvait se servir du nom des héros de bande dessinée comme on le voulait pour des activités commerciales? On sait très bien, par exemple, que le nom de Tintin est extrêmement bien protégé par les éditions Moulinsart et par la société Tintin Imaginatio qui détient les droits commerciaux de l'œuvre d'Hergé. Alors, quand une entreprise polonaise qui vend des produits en lien avec des armes à feu, des munitions et des explosifs a décidé d'utiliser le nom Obélix pour sa société, autant vous dire que les Irréductibles Gaulois et les éditions Albert Ronet ont vu rouge. Mardi 13 mai 2026, la justice européenne est allée dans le sens de l'éditeur des aventures d'Astérix, même si, en 2022, l'Office de l'Union européenne pour la propriété intellectuelle avait bien enregistré cette marque au profit de l'entreprise polonaise. La Cour de justice de l'Union européenne a précisé que l'analyse qui avait été faite au sujet de cette marque était erronée et que cela pouvait porter atteinte à la renommée de la marque antérieure, c'est-à-dire à notre livreur de menhir et à son compagnon. Cette affaire n'est pas définitivement close puisqu'un pourvoi est encore possible devant la Cour de justice de l'Union européenne. Attendons de voir si nos irréductibles Gaulois avec leur potion magique auront gain de cause face aux armes polonaises.
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0: Bon, moi, je pense que Obélix va gagner, enfin le nôtre, notre Obélix à nous va gagner, j'espère en tout cas. Mais c'est vrai qu'il faut toujours être prudent et surtout être très vigilant. Allez, je vous propose de retrouver notre rendez-vous hebdomadaire avec la chronique des amis de la BD. Cette fois-ci, c'est Fanny Hackett qui va nous présenter un album qui s'appelle « Les enfants du bois » d'Andrea Cazaran, un conte sombre où une étrange fratrie affronte différents monstres, à commencer par leur propre père.
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7: Bonjour, aujourd'hui j'ai choisi de vous parler d'une bande dessinée intitulée Les Enfants du Bois, entièrement réalisée par Andrea Cazaran, sortie en février 2026 aux éditions Dracou. Aujourd'hui, c'est l'anniversaire d'Aliénor. Elle a 14 ans. Mais, hélas, elle ne pourra pas le fêter avec ses amis, car ces derniers ne lui parlent plus. Depuis sa terrible maladie, elle ne va plus à l'école et apprend désormais à la maison. Elle est atteinte d'une grave forme d'amnésie. En ce grand jour, son père lui réserve une surprise. Il l'emmène dans son atelier et là, stupéfaite, alors qu'elle pense qu'il lui a offert une fois de plus une poupée, elle constate qu'il s'agit d'un petit être que son père a fabriqué pour elle. Mais Aliénor est en colère, parce que son père lui a donné le nom de Blaise, et c'est celui de son petit frère qui est malheureusement décédé. Cette créature est faite de métal et possède une drôle de petite horloge au niveau du thorax. Son visage est humain, et on peut y lire facilement les expressions liées aux émotions qu'il ressent. Car ce dernier se rend tout à fait compte de tout ce qui se passe autour de lui. Il commence même à prononcer quelques mots. L'inventeur souhaite qu'ils deviennent réellement frères et sœurs et qu'elle puisse lui transmettre ce qu'elle sait. Car il y a bien une âme dans ce petit bonhomme et on apprend que ce mécanisme horloger ne doit surtout pas être abîmé ou brisé. Car hélas, ce serait alors la fin pour lui. Dans cette bande dessinée, il y a de nombreuses cases à chaque page. Les couleurs sont douces et lumineuses et les visages sont vraiment très expressifs. Lors des scènes plus sombres, parfois, le noir vient recouvrir l'entourage des cases sur la page complète. Petit à petit, quand on avance dans l'histoire, le voile se lève sur un terrifiant secret. Nous découvrons la vérité au sujet de la famille d'Aliénor, ainsi que sur elle également. Car la jeune fille est décédée à son tour. Son père a pris son cerveau pour le placer dans un corps artificiel. Elle possède aussi une horloge qui doit être remontée une fois par an pour qu'elle puisse continuer à vivre. C'est ainsi qu'elle perd la mémoire chaque année depuis 20 ans. Bien sûr, elle n'était au courant de rien et le découvrira à son tour.

0: Lorsqu'elle apprend la vérité, elle décide de prendre Blaise avec elle et de s'enfuir. Ils se retrouvent dans les bois et rencontrent Jacques, étudiant en métaphysique et, à ses heures perdues, chasseur de fantômes. La forêt est dangereuse. Il y a des créatures appelées ghouls qui se nourrissent du sang sucré de leurs victimes. Et les trois personnages, après un terrible combat, leur échappent de justesse. Mais le père d'Alinor n'avait pas l'intention d'en rester là. Ce qu'il veut par-dessus tout, c'est recréer sa femme, la mère de ses enfants, pour pouvoir à nouveau vivre en famille. Malheureusement, derrière tout ça, se cache une autre effroyable vérité. Certains lecteurs penseront peut-être à Pinocchio après avoir lu cette histoire. Histoire qui peut être intéressante à partager avec les plus jeunes afin d'aborder le sujet délicat et douloureux de la mort et du deuil. On ne peut que se poser la question suivante. Jusqu'où serions-nous capables d'aller pour refaire revivre un être cher? Si nous avions la capacité, le pouvoir, le savoir de passer du temps, ne serait-ce qu'un peu, auprès d'un défunt que nous aimons tant, quel en serait le prix à payer? Nous savons très bien que certains humains n'auraient aucune limite. Et vous, quels seraient les vôtres?
1: Les amis de la BD vous donnent rendez-vous la semaine prochaine dans Bulles et Gommes. D'ici là, bonne lecture!
2: Merci Fanny. Donc Les Enfants du Bois, c'est édité aux éditions Dracou. On retrouvera bien sûr la semaine prochaine une autre chronique des Amis de la BD. Il y a 5 chroniqueurs qui ont la gentillesse de nous envoyer leur chronique. Alors c'est réparti sur tout le territoire français. On a même depuis la semaine dernière, depuis 15 jours, Claire, on a même quelqu'un du Canada.
3: Charlotte Claes.
2: Charlotte qui nous envoie des chroniques. Et c'est toujours intéressant d'avoir les coups de cœur de tous ces collègues-là qui adorent le 9e art. On va tout de suite enchaîner et on va faire un saut dans le temps avec Alain, puisqu'on part dans le grenier d'Alain. On va chercher une petite BD, voire plusieurs petites BD. On y va tout de suite.
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5: Ce soir, je ne vais pas vous parler d'un album en particulier, plutôt d'un personnage, un héros de BD de ma jeunesse, de pré-ado et d'ado. Je ne vais pas vous parler de Tintin, dont les albums furent mes premières lectures de bande dessinée, même si j'ai beaucoup apprécié ses aventures. Non, le personnage dont je vais vous parler est un héros dont on s'identifie quand on est enfant. Au début des années 60, je découvre ce héros dans le journal de Tintin auquel mes parents m'avaient abonné. Ses premières aventures commencent en 1957 dans le journal de Tintin avant d'être publiées en album avec le Grand Défi en 1959. Ça y est, voyez de qui je parle? Non? Quintuple champion du monde de Formule 1, 5 victoires aux 24 heures du Mans, 2 fois vainqueur des 500 miles d'Indianapolis, plusieurs victoires en rallye raid, dont un Paris-Dakar. Bingo!
6: Michel Vaillant.
5: Voilà. Créé par Jean Graton, bientôt assisté d'une équipe, le studio Graton, et à partir de 1994, scénarisé par son troisième fils, Philippe Graton, 70 albums paraîtront sous la saison 1 jusqu'en 2007. Puis à partir de 2012, avec Au nom du fils, jusqu'en 2025, avec Rempart, vont paraître 14 albums d'une nouvelle saison scénarisée par Philippe Graton et Denis Lapierre, Marc Bourgne et Benjamin Beneteau pour les décors et voitures au dessin. Plus des hors-séries, des histoires courtes et des séries dérivées, comme Julie Wood, qui apparaît des fois dans les albums de Michel Vaillant. Michel Vaillant a également été utilisé dans les albums publicitaires réalisés pour des constructeurs automobiles comme Renault ou Ford, ou des groupes pétroliers comme Elf ou Chevron. Michel Vaillant est un héros charismatique qui court pour l'écurie Vaillante, la marque créée par son père Henri, qui peu à peu abandonne la direction de l'écurie à Jean-Pierre Vaillant, le frère aîné de Michel. Il est l'un des meilleurs pilotes du monde, mais il doit toujours régler des problèmes intérieurs ou extérieurs à la course. Une imposante galerie de personnages accompagne les aventures de notre héros. parmi eux Steve Warson, son équipier et ami. Il y a aussi numéro 1 des Vaillants, le leader, et sa fille Rousse, et les méchants Bob Kramer et Hawkins. Je vous invite à découvrir les autres protagonistes en lisant les albums ou sur les différents sites consacrés aux héros, en particulier Michel Vaillant, le site officiel www.michelvaillant.com. Ce qui est intéressant, ce sont les descriptions des différents circuits et lieux de course que Jean Graton connaît bien pour y être allé. Il a aussi lié des relations d'amitié avec différents pilotes réels que l'on retrouve dans les albums. C'est la grande originalité des séries Michel Vaillant d'intégrer les personnages au milieu de vrais pilotes. Je suis un peu déçu de l'absence du circuit de Rouen-les-Essarts qui a accueilli le Grand Prix de France à 5 reprises de 1952 à 1968. C'est d'ailleurs lors du dernier en 1968 que le pilote Georges Schlesser trouva la mort dans sa voiture en feu dans la courbe des Six Frères dans la descente vers le virage du Nouveau Monde. Michel Vaillant a fait aussi l'objet de plusieurs adaptations. Une série télévisée en 13 épisodes de 25 minutes intitulée « Les aventures de Michel Vaillant » où Henri Grandcyr joue le rôle du héros. Une série de dessins animés en 65 épisodes de 26 minutes, produit par la défunte 5, et un film intitulé Michel Vaillant, réalisé par Louis-Pascal Couvlaire, avec Sagamore Stevenin, sorti au cinéma en 2003. Deux voitures de compétition sont d'ailleurs engagées par l'écurie Dams aux 24 heures du Mans, édition 2002, spécialement pour le film de Michel Vaillant. Il s'agit d'une Lola B9810 en tant que vaillante et une Panose LMP01 Roadster S pour jouer la leader. La voiture utilisée pour effectuer le circuit à l'aveugle de nuit est une Pagani Zonda S avec quelques badges Vaillant. Deux voitures de compétition sont engagées par l'équipe Rebellion Racing aux 24 heures du Mans pour l'édition 2017. La numéro 13 termine 3e avant d'être disqualifiée à la suite de modifications non autorisées sur la carrosserie. On peut constater qu'un lien très fort lie Michel Vaillant au Mans. À tel point que sur les 80 empreintes de pilotes des 24 heures exposées au centre-ville, l'une d'entre elles est consacrée à Michel Vaillant. De même, au 74 de l'avenue Léon Bollé, une fresque monumentale a été réalisée en 2025 par l'artiste-graffeur Gwendal Huet, alias Wende, réalisée à partir d'un dessin original de Jean Graton dans Le Grand Défi. Elle a été réalisée grâce à la librairie Bulle et à Samuel, ainsi qu'à la fondation Jean Graton, la ville du Mans et les équipes des éditions Dupuis. La librairie Bulle, l'une des plus belles, si ce n'est la plus belle des librairies de BD. Il y a une fresque Blake et Mortimer d'un marque jaune sur un mur voisin. C'est aussi l'un des trois libraires où l'on peut ou on a pu acheter l'édition spéciale de Son of a Gun de Pélez et Corbet avec Savabulé à Strasbourg et Bédérard à Caen. Bonne lecture.
2: Merci Alain. Et tu voulais prendre un dernier virage, c'est ça?
5: Ouais, montez le son et rendez-vous au dernier virage.
2: Voilà, et ben en tout cas, c'est vrai que Michel Vaillant fait partie des héros, on a l'impression qu'il a vraiment existé.
5: Ah bah complètement,
2: c'est un véritable pilote. Alors, je me retourne vers Margot. Margot qui est toute jeune, est-ce que c'est un héros de bande dessinée que vous connaissez?
3: Non, pas du tout, je ne connaissais pas du tout. Pourtant, j'adore les 24 heures du Mans d'ailleurs. Donc, je vais pouvoir m'y intéresser un petit peu, ça m'a donné envie de la lire en tout cas.
2: Ben vous avez... Prenez du temps parce qu'il y a un paquet d'albums hein, que vous pourrez aller rechercher.
3: Ça occupera mon été.
2: Voilà, bah, si vous voulez l'adresse du grenier d'Alain, il n'y a pas de souci, hein, on vous donnera son adresse. Merci Alain pour cette BD du grenier. On va se faire une petite pause musicale avec Bernard Lavillier. Et d'ailleurs, c'est plutôt pas mal trouvé comme titre. Il y a peut-être un ailleurs et ensuite, on s'occupe du Salon Époque.

0: Il y a peut-être un ailleurs, c'est ce qu'on peut espérer. En tout cas, c'était Bernard Lavillier qui nous chantait cette très belle chanson, pas aussi connue que ses grands succès, mais en tout cas, une chanson toute empreinte de délicatesse. Merci à toi, Bernard Lavillier.
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0: Eh bien, on est à la moitié de l'émission Bulles et Gommes, mais cette fois-ci, on vous l'a promis dans le sommaire, on va quand même donner un grand coup de projecteur sur ce qui va occuper la grande ville de Caen et ses alentours à partir du 28 mai prochain, puisque on est sur la nouvelle édition du Salon Époque, et on reçoit donc Annie-Rose Pichonnier, qu'on remercie encore d'être là, et elle est accompagnée de Marco Baudry, qui l'accompagne et qui va nous dire quel rôle elle a joué aussi dans cette préparation. Je suppose, mesdames, que c'est la dernière ligne droite là qui s'annonce, forcément.
2: C'est la dernière ligne droite. C'est le moment où on est un peu penché sur nos téléphones toutes les 30 secondes en attendant les nouveaux mails qui arrivent et à régler tous les soucis et les petites choses. À 10 jours de l'événement, c'est normal.
0: Et alors, avant de rentrer dans le détail des auteurs, parce qu'on va surtout parler des auteurs de bande dessinée, hein, puisqu'on est là aussi dans cette émission pour parler de cela et des éventuelles rencontres qu'on va pouvoir faire pendant ces 4 jours, combien d'auteurs vous avez contactés et qui seront présents, toutes disciplines confondues? Ça représente quelle taille ce festival Époque?
2: Je crois qu'on est à 90 auteurs pour cette édition. On est pour tous les ans entre 80 et 100 auteurs invités. 90 auteurs invités par le festival. À cela s'ajoutent les auteurs de l'édition régionale qui sont invités directement par les maisons d'édition et puis des auteurs qui sont aussi invités par les libraires en dédicace. C'est vrai que nous, on a 90, à peu près 90 invités cette année.
0: Oui, donc on comprend que vos téléphones soient un petit peu saturés d'appels, de derniers ajustements, évidemment, de dernière minute. Si on fait un focus donc sur ce qui va se passer Alors ça commence dès le jeudi en fait.
2: Ça commence dès le jeudi en fait avec un premier temps à l'IMEC, donc l'Institut de mémoire de l'édition contemporaine. Ça fait déjà quelques années qu'on ouvre le festival par ce temps fort avec nos voisins de l'IMEC. Cette année, ça sera un focus très littérature jeunesse, puisqu'on recevra Clémentine Beauvais et Suzy Morgenstern qui viendront parler à deux endroits différents, puisque l'une s'est installée en France il y a ça près de 50 ans venant des États-Unis. Et l'autre est installée en Angleterre depuis qu'elle a l'âge de 17 ans pour nous parler de littérature jeunesse.
0: Et ça prend quelle forme? C'est-à-dire c'est vraiment, c'est public bien sûr, hein, évidemment, c'est gratuit,
2: c'est sur inscription, c'est sur réservation, voilà. Il faut réserver auprès de l'IMEC, et c'est une rencontre croisée entre les deux autrices qui sera suivie d'une lecture musicale d'un album de Suzy Morgenstern qui s'appelle Mr. Gershwin et les gratte-ciels de la musique.
0: D'accord, bon, donc ça c'est le premier rendez-vous que vous donnez, et ça ne se passe pas à la mairie de Caen justement, ça, il faudra aller donc à l'IMEC, que tout le monde connaît, du côté de l'abbaye d'Ardennes, bien entendu. Margot, je vous posais la question tout à l'heure, en quoi vous avez pu être utile à cette organisation, et en quoi vous avez pu aider Annie-Rose Pichonnier, qui en est la grande prêtresse, si je puis dire?
3: Eh bien, moi, je suis donc apprentie. C'est ma deuxième année en apprentissage, donc au Salon du Livre Époque, en deuxième année de master.
0: D'accord.
3: Et je suis chargée de la logistique et de l'accueil des invités. Donc, j'organise absolument tout l'accueil des invités, donc des 90 invités qui viennent à Époque. Et donc, c'est pour ça que je suis beaucoup sur mon téléphone aussi, et que je vais y être toute la semaine du festival.
0: Voilà, là, c'est un beau terrain de jeu que vous allez avoir.
3: C'est ça.
0: Là. Je suppose qu'entre le 28 et le 31, on ne va pas vous voir beaucoup.
3: Non, pas beaucoup. Je suis plutôt du côté du QG des auteurs à gérer tous les petits tracas.
0: Alors, si on passe donc ce premier rendez-vous du jeudi, on va rentrer vraiment dans le vif du sujet à partir de vendredi. Vous disiez que beaucoup d'auteurs sont invités aussi par les libraires. Alors, c'est le cas aussi pour la bande dessinée. On sait que nos trois libraires qu'on connaît bien, de la rue Froide notamment, sont des acteurs incontournables de ce salon, et que chacun a son petit groupe, son petit cheptel d'auteurs qui seront présents pour rencontrer leur public, hein, faire des dédicaces aussi. Nous, on en connaît quelques-uns. Est-ce qu'il y a des auteurs dont vous voudriez, à partir de vendredi, donc nous mettre un peu un coup de projecteur sur quelques-uns ou quelques-unes d'entre eux?
2: Il y a plein d'auteurs dont on a envie de parler.
0: Alors
2: c'est vrai qu'on a de la chance, juste quand même, de souligner le travail des libraires. On a cette chance folle d'avoir notamment trois librairies indépendantes spécialisées en bande dessinée qui nous accompagnent vraiment toute l'année. On a cette chance qu'ils nous sollicitent, qui sont vraiment dans la co-construction avec nous de la programmation, et ça nous permet d'avoir vraiment de belles belle rencontre au final d'avoir une programmation en bande dessinée qui est vraiment de grande qualité.
0: Peut-être des auteurs qui sont à la fois des locaux, donc oui. ça c'est vraiment la bonne nouvelle, c'est de découvrir aussi des auteurs qu'on ne connaît pas forcément mais qui sont vraiment très proches de Caen, voire de Caen même, et puis des invités que vous avez été chercher un peu plus loin.
2: Exactement, même à l'étranger, puisqu'on on a la chance d'avoir aussi des invités qui viennent de l'étranger. Bon, peut-être pour commencer, puisqu'on on est là-dessus. Moi, je suis très heureuse qu'on reçoive Marcelo Quintanilla, qui vient de faire paraître la bande dessinée Eldorado. Donc, c'est un auteur brésilien, et c'est vrai que cette bande dessinée, qui est une sorte d'histoire du Brésil et qui va se faire un focus entre les années 50 et les années 70, avec à la fois ce milieu en fait de la classe moyenne brésilienne, de ce rêve d'intégrer l'équipe nationale de football, et on sait à quel point au Brésil c'est quand même quelque chose de très fort. Donc moi, c'est vraiment un auteur que je suis très contente que nous puissions recevoir, et c'est vrai que c'est une chance d'avoir un auteur de cette qualité, un auteur étranger qu'on a vu assez peu en France cette année, qu'il soit présent à Caen, c'est vraiment super.
0: Et puis il n'a pas fait que de la BD, il s'est aussi occupé un peu de cinéma d'animation.
2: Exactement.
0: Enfin, il est un peu multitâche, hein, cet auteur brésilien, et donc il arrive du Brésil exprès pour le Salon Époque.
2: C'est ça, c'est exactement ça.
4: Je soulignais aussi que c'était aussi, et on va y arriver, Écoute Jolie Martia, c'est surtout l'album qui l'a fait connaître, et c'est vrai que c'est un incontournable de ces 10 dernières années dans le monde de la bande dessinée.
2: Exactement, qui a été primé à Angoulême. C'est vraiment, donc voilà, c'est parti des auteurs, on se sent chanceux de les avoir parmi nous pendant le week-end.
0: Bon, ça c'était pour le Brésil. Ensuite,
2: On continue avec les auteurs étrangers.
0: Allez-y, il y a les auteurs étrangers.
2: Alors, vas-y, Margot.
3: Nico Tamburo, Antonio Palma qui seront présents. Et pour aller plutôt du côté de l'Angleterre, on aura Chrome avec sa BD Bird King. Donc, on a quelques auteurs étrangers qui viennent cette année.
5: Reza Saïdad.
3: Qui est maintenant
4: en France.
2: Voilà. Là, on peut peut-être en parler un peu plus. C'est vrai qu'Azara Blues, ça va être donc cette BD de Reza Saïdad et Yann Damzin. Il va y avoir quand même pas mal de choses autour de cette bande dessinée. Déjà, il y aura pas mal de médiation scolaire. En fait, on a cette chance de pouvoir aussi faire profiter les élèves du territoire en organisant des rencontres dans les classes, les quelques jours avant le festival, donc dès le mercredi jeudi. Et c'est vrai que Reza Saïdad, il a été très demandé. C'est vrai que c'est une bande dessinée qui a été très très très publicitée par les professeurs et les professeurs documentalistes notamment, et donc il interviendra à la fois au lycée Victor Hugo et au lycée Rostand. Et puis on a programmé une table ronde autour de l'exil, donc avec Yann Damzin et Reza Saïdad et Stéphane Zimmerli. Donc Stéphane Zimmerli, c'est un artiste associé au CDN. Il va justement ce vendredi présenter le Studiolo de l'Exil. C'est un projet artistique qu'il mène depuis quelques années où il dessine le souvenir d'enfance d'un exilé. Il le fait main levée en écoutant en fait le récit d'enfance. Et ce studiolo, il va être présenté au CDN. Il est amené à y rester. Et nous, on fera un écho à ce studiolo dans le scriptorium qui devient l'imaginarium le temps du festival. Donc des différents studiolos qui ont été réalisés ces dernières années. Et donc Reza Saïdad, Yann Damzin, Stéphane Zimmerli pour cette rencontre autour de l'exil. Juste peut-être pour redonner le contexte, Azara Blues, ça raconte le parcours de Reza Saïdad, qui est Azara. C'est une communauté afghane qui est une communauté qui est persécutée en Afghanistan. Il va traverser l'Iran, il va rejoindre la France, et dans Azara Blues, il va raconter son histoire de manière différente. Et graphiquement, ça se voit au juge de l'OFPRA et à son ami Yann Damzin.
5: Grâce aux couleurs.
0: Voilà. Il faut noter, vous l'avez fait, mais Claire, tu en avais fait une rubrique dans une précédente émission. Il faut noter le grand succès de cet album aussi.
4: Oui, et c'est surtout un album qui permet à Reza Saïdad de raconter sa vie et qui nous permet à nous, lecteurs, de voir comment ça se passe ailleurs. L'exil, le fait de devoir partir, et ce mot partir est important dans cette édition, dans cette 12e édition du Festival Époque, puisque c'est justement le fil rouge rouge, ça on a oublié de le mentionner, et que donc cet album était parfait en bande dessinée donc pour parler de ce que c'est que partir et l'exil.
2: Je crois bien que ce sont nos deux premiers invités en bande dessinée. C'est vrai, quand on a commencé à construire notre fil rouge autour de cette thématique de partir, parce qu'on n'a pas voulu justement faire un focus sur le voyage ou sur l'ailleurs, mais se dire que ce verbe il nous permettait aussi de traiter des sujets de société, parce que c'est vraiment l'ADN de notre festival. C'est vrai que cette BD elle s'est totalement imposée. Quand on l'a reçue, on a tout de suite concrétisé l'invitation, je crois. On l'a toute lue et on s'est toutes dit, c'est super.
0: Oui, c'est vrai que le fil rouge et la thématique même hein, de ce festival, de cette 12e édition, c'est bien partir. Et qu'évidemment, Reza Saïbdad était tout indiqué. Alors, on le retrouve invité par Bédérard, hein, sur le stand Bédérard, le samedi et le dimanche, pour la rencontre avec le public, c'est ça ?
2: C'est ça. Yann Damzan sera présent tout le week-end. Reza Saïbdad, il est l'heureux lauréat d'un prix, donc il va être là jeudi, vendredi pour les scolaires. Il repart rapidement pour recevoir son prix à Ferney-Voltaire, puis il revient pour nous le dimanche.
0: Ah oui, donc le samedi, on a peu de chance de le voir.
2: Samedi, vous pourrez vous faire dédicacer la bande dessinée par Yann Damzan.
0: D'accord, très bien.
3: Illustrateur, voilà, faire une belle dédicace.
0: Très bien. Alors, une autre bande dessinée qui a eu un succès, plus qu'un succès, un succès d'estime, un très grand succès, c'est Détroit Roma.
2: Oui.
0: Qui, donc cet album sera présent, oui. Et ses auteurs aussi.
2: Exactement. On a Hélène Usdin et Bonnie qui seront présents et qui viendront présenter cette BD sous le format d'un concert dessiné. On le disait, on aime aussi changer un peu nos lieux, c'est-à-dire que ça fait quelques années qu'on est implanté à l'hôtel de ville avec les rencontres qui sont au centre chorégraphique au conservatoire, mais depuis septembre, depuis l'ouverture des Écuries Lorge, donc en septembre 2024, on a fait le choix aussi de présenter des rencontres, des causeries, des choses qui sont peut-être des formats un peu plus hybrides aux Écuries Lorge, ça nous semble être un lieu adapté pour ça. Et donc Détroit Roma, on s'est dit que c'était le lieu idéal pour présenter ce concert dessiné, donc avec Hélène Usdin et Bonnie, ce sera dans l'Athéon des Écuries Lorge, parce que ça porte un très joli nom, donc il faut le dire.
0: Oui, les Écuries Lorge qui ont été complètement réhabilitées il y a peu de temps, qui sont de nouveau très beaux locaux hein, à disposition d'associations et puis donc d'événements comme celui que vous
2: c'est
0: mentionnez.
2: Ça, exactement.
0: Alors nous, donc, on a
4: un album qui est une très belle collaboration entre une mère et son fils. Ça oui, aussi, Bonnie oui. Étant le fils de, et il a apporté toute une expérience, une expertise graphique qui change du travail d'Hélène Usdin qu'on avait pu rencontrer dans René au Bois Dormant.
2: Oui.
4: Et c'est vrai que lui, il a apporté autre chose dans cet album et donc ça a un peu enrichi ce récit.
2: Complètement. Et c'est vrai que c'est un, là encore pour notre thématique partir, Détroit Roma, ça s'est très vite imposé. On est vraiment sur du road
0: bien
2: trip.
0: Sûr. C'est le road trip. Voilà. Ça fait un petit côté Thelma et Louise qui nous rappelle en tout cas ce beau film là.
4: Alors ce Roma là n'est pas Roma en Italie.
0: Non non non.
4: On reste aux États-Unis.
0: Entre Détroit et le Roma des USA. Alors moi je vais faire plaisir à Claire parce que Claire est très proche d'un auteur qui est vraiment très très important aussi par la je dirais l'originalité de ses productions, c'est Xavier Coste.
4: Effectivement.
0: Et Xavier Coste, vous avez la chance de l'avoir pendant ce festival. Claire a eu la chance d'avoir une relation privilégiée avec Xavier parce que dès qu'un album sort, tu en es prévenue, Claire.
4: Oui, j'ai la chance qu'il me les envoie systématiquement et c'est vrai que Xavier Coste, c'est quelqu'un, c'est un nom dans la bande dessinée, que ce soit au niveau de ses scénarios, mais que ce soit aussi au niveau du dessin. Hein. Parfois, il est au dessin comme il l'a été dans Île déserte l'année dernière. Et donc là, c'est vrai qu'avec son Sculpté l'éternité, fait en collaboration avec les éditions du Louvre, il nous offre, il n'y a pas d'autre mot, un magnifique album sur une relation potentiel qui pourrait exister donc entre Rodin et Michel-Ange, c'est sublime. De toute façon, je suis toute acquise à la cause.
0: Oui, mais au-delà, oui, ça
4: voilà, mais il faut
0: sûr.
4: Reconnaître que ce travail est magnifique. Et là aussi, il est question de partir, puisque de toute façon, Rodin est parti en Italie pour rencontrer Michel-Ange. Donc là aussi, on rentre tout à fait dans votre thématique qui est donc partir.
2: Complètement, ça, Xavier Coste, très vite aussi, il s'est imposé à la fois parce que Île déserte l'an dernier, on avait présenter l'expo qui était faite en collaboration avec Xavier Coste et Antoine Decaune. On était vraiment sur cette idée du départ et de l'exil volontaire sur une île déserte. Et c'est vrai que cette nouvelle bande dessinée, quand il nous l'a présentée, on s'est dit que ça pouvait être tout aussi intéressant. On a pour habitude aussi d'ouvrir aux différents champs de la création, et on s'est dit qu'une bande dessinée qui parlait de sculpture, finalement, ça s'imposait assez vite aussi pour nous. Et il y a une classe qui aura la chance de faire un atelier d'un atelier croquis au Musée des Beaux-Arts avec Xavier Coste. Ah, et bah, ça, vraiment, il y a une vingtaine d'élèves qui ne le savent peut-être pas encore, mais ils sont vraiment très privilégiés.
0: Et on ne va pas le dire à l'antenne.
2: Mais bien sûr que si, on va le dire à l'antenne. Mais on peut aussi dire que Xavier Coste, il n'est pas seulement là en dédicace, mais le samedi, il viendra aussi sur une table ronde pour parler. Table ronde s'appelle « Dans les marges ». Et là, plutôt pour parler à la fois un peu d'île déserte, mais aussi de 1984. Donc voilà, on retrouvera aussi Xavier Coste en conférence.
0: Mais quand on regarde ce que nous propose Xavier Coste, c'est vrai qu'il nous fait sortir un peu des sentiers battus de la bande dessinée. Oui. Et là, notamment avec cette immersion dans l'art de la sculpture. C'est absolument extraordinaire. On a affaire à un artiste qui est en plus un peu chez lui, puisqu'il est originaire de Bayeux. Et donc, bienvenue à lui. On est très content de le revoir. Il sera sur le stand de la Cour des Miracles.
2: C'est bien ça.
0: Hein, c'est ça.
3: Hein. Samedi. Du coup,
2: oui, dimanche. Voilà, c'est ça. Il ne sera pas présent le dimanche.
0: Il sera là que le samedi.
3: C'est le samedi.
0: D'accord,
3: ouais.
0: C'est bien que nos auditeurs l'apprennent. Il y a aussi un grand nom. Après, on va venir à des gens peut-être moins connus et peut-être plus éloignés de la région. Mais lui, il n'est pas de la région. Il est d'une région voisine. C'est Pascal Bresson.
2: Oui.
0: Alors Pascal Bresson, évidemment, très connu dans le monde du 9e art et qui sera aussi invité donc pendant ce festival. Lui, il sera sur le stand Univers BD. Et confirmez-moi, il sera bien là le samedi et le dimanche?
3: Bien sûr, oui. Le samedi et le dimanche, et aussi le vendredi, en dédicace sur le marché de Caen, place Saint-Sauveur.
0: Ah bah, très bien.
3: Donc on aura un stand d'époque avec Pascal Bresson et Michel Montaillier aussi. Ils seront tous les deux en dédicace.
0: Très bien. Bah, ça, c'est une très bonne nouvelle, parce que le marché, c'est vrai que ça va peut-être amener des gens qui ne sont pas forcément férus de bande dessinée. Ça peut provoquer de nouvelles rencontres et de nouveaux attachements à ce 9e art. Et Pascal Bresson vient nous présenter quel album ou quels albums, parce qu'il y en a un paquet à son actif.
2: Alors, une des dernières sorties, parce qu'en fait, il y en a même plusieurs. Il y a plusieurs actualités pour Pascal Bresson, mais c'est vrai qu'on l'a contacté, je crois. Il nous a parlé de la Sage-Femme d'Auschwitz, donc cette adaptation qui vient de sortir. Cette adaptation de ce roman à succès paru chez City Éditions, qui est aussi une maison d'édition normande. Mm-hmm. Donc voilà, c'est en partie pour cette bande dessinée, mais.
3: Il dédicacera à ses autres bandes dessinées.
0: Oui, il faut venir avec un smirmorque, je pense.
3: C'est à Pascal, il faut un gros tote bag en tout cas.
2: C'est ça. Mais c'est vrai que voilà, il a toujours plein d'actualités, et pour les amateurs notamment de BD historique, je trouve que c'est vraiment toujours un plaisir de lire ces textes. Moi, j'ai lu pas mal de ces bandes dessinées, que ce soit autour de Robert Badinter ou de Simone Veil. Je trouve que c'est toujours de très grande qualité.
0: Très bien, ça c'est pour la bonne nouvelle du marché du vendredi, ça c'est super. Donc on aura Michel Montaillier et Pascal Bresson sur le marché.
3: C'est
0: donc
3: ça,
0: il y aura un stand d'époque qui sera mis en place,
3: c'est ça de 10h à midi normalement.
2: Exactement, et ça sera juste devant l'entrée de l'église du Vieux Saint-Sauveur.
0: Ah très bien, bon, on essaiera de tendre un micro de ce côté-là. Il y a aussi Jean-Christophe Chosy, Claire.
4: Et oui, Jean-Christophe Chosy qui sort le tome 5 du Reste du Monde, donc après sa tétralogie, donc là il sort... Donc le nouvel album qui part, donc on part sur une nouvelle aventure une quinzaine d'années après, qui correspond au moment où lui s'est arrêté, puisque bon, pour des raisons médicales, enfin bon, qu'il a relaté donc dans 109, qu'on revient maintenant avec donc l'histoire de cette famille qui se trouve complètement séparée par une catastrophe dont on ne mesure pas au départ l'ampleur. Et là encore, il est question de partir. Hein, ça débute dans les Pyrénées, et là, eh bien, avec les moyens qui restent, c'est-à-dire les pieds, puisque il n'y a plus rien, il n'y a plus de transport en commun, une immense vague à transporter des bateaux dans des régions où il ne devrait pas y avoir de bateaux. Enfin, c'est une catastrophe incroyable. Et donc Jean-Christophe Chosy, donc nous dresse un portrait extrêmement noir de cette catastrophe. Et c'est là où, donc, justement, on est obligé de partir si on veut se retrouver. Donc, là encore, on est dans la thématique du festival.
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0: Petite virgule pour vous rappeler que vous êtes dans l'émission Bulles et Gommes et qu'on a le plaisir de recevoir Annie-Rose Pichonnier et Margot Baudry qui viennent nous présenter la partie BD du Salon Époque qui se déroulera donc du 28 au 31 mai. Mais vous les retrouverez aussi dans une autre émission, dans le 18-19 du lundi, pour nous parler du reste du festival. Et il est copieux, ce reste du festival. Si, après Jean-Christophe Chosy, dont il fallait absolument qu'on parle dans l'émission, peut-être des auteurs locaux. Moi, je pensais à Thébault, par exemple.
2: Oui, Thébault, c'est un auteur qui a déjà une belle carrière derrière lui, notamment avec Captain Biceps, qui est quand même son personnage phare. Et c'est vrai qu'on a eu la bonne surprise de voir... Mais je pense que je vais laisser Margot en parler, parce que c'est tellement son projet que j'ai pas envie d'en parler à sa place.
0: Bon, c'est Margot.
3: On a vu la surprise que Ben Never ait fait une vidéo YouTube où il invite 50 personnalités après

0: Never en rencontre le samedi à 16h. Et ce sera au grand auditorium du conservatoire.
1: Bon, Margot connaît vraiment sa partition, mais sur le bout des doigts. Hein. Bah, c'est plutôt une bonne nouvelle hein, que de rencontrer ces personnes-là qu'on ne connaît pas bien, parce que, sauf à être sur YouTube ou sur les réseaux pour rencontrer Ben Nevert, justement. Mais cette rencontre, alors ils ont déjà eu l'occasion de se rencontrer, oui, mais là, ils vont pouvoir nous relater cette rencontre, effectivement, à ce moment-là. Alors nous, on a reçu Michel Montaillier, bien sûr, mais on a reçu aussi Maxime Bello. Et pour un projet qui est pas mal non plus, parce que la bande dessinée peut vraiment s'instiller un peu partout. Là, c'est une collaboration avec le CPIE pour travailler sur un peu l'histoire de Caen, qui est presque notre Venise du Nord, hein, qui est un peu une cité lacustre. C'est À quoi tu penses ? Parlez-nous-en un petit peu.
2: Alors, c'est important pour nous parce qu'on a toujours un volet autour de l'écologie, c'est vrai, au festival. Et donc, on essaie de mettre en avant notamment des initiatives locales autour de l'écologie. Et c'est vrai que ça nous semblait... Alors, le CPIE, c'est un partenaire régulier du festival et de la programmation. Et c'est vrai que ça nous semblait vraiment intéressant de mettre en avant ce projet. En effet, Caen est traversé par des cours d'eau. Donc, c'était hyper intéressant pour nous d'avoir ce focus, sachant que l'eau, quand on parle de partir, c'est vrai qu'il y a quand même quelque chose d'assez intéressant, cette idée de prendre la mer. Donc, voilà, Maxime Belloche, c'est un auteur qu'on a déjà reçu, qui était déjà présent l'an dernier sur la programmation et qu'on est vraiment content de retrouver sur ce projet.
1: Oui, parce que nous, on l'avait reçu aussi pour le temps des Pivoines, hein, lorsqu'il avait sorti cet album. Et puis, on avait eu le plaisir de le retrouver dans le studio avec, d'ailleurs, les acteurs du CPIE. Et puis, c'est vrai que ce qu'ils ont produit tous ensemble nous donne à mieux connaître notre ville de Caen. Et notamment le nom de certaines rues qui portent des noms de ponts, alors qu'il n'y a plus de ponts. Sauf qu'il fut une époque où il fallait enjamber encore des cours d'eau. Et c'est donc... Alors c'est un peu confidentiel cette production À quoi tu penses, parce que je pense que ça reste assez local, les trouve dans les librairies, on le trouvera sur le salon bien sûr.
2: Exactement.
1: Eh bien écoutez, on sera très heureux de retrouver Maxime Belloche. En tout cas, beaucoup d'auteurs dont on n'a pas encore parlé, et on s'approche de la fin de l'émission, on a voulu mettre un peu l'accent sur des gens peut-être un peu plus connus. Avez-vous, je pense à Poyelp par exemple, et ça moi je ne connaissais pas.
3: Mais si, tu la connais.
1: Ah, je la connais.
2: C'est un autre nom.
4: C'est Pauline de la Prévôté.
1: Ah d'accord, alors elle a pris, je ne connaissais pas son surnom par contre. Hein.
2: C'est ça, donc elle a publié en effet sous un pseudonyme une bande dessinée, mais en effet on la connaît mieux sous
1: celui-là. Quand on voit son visage on la reconnaît effectivement.
2: Voilà.
4: Bon. Elle était encore sous le nom de Pauline de la Prévôté, mais pour les jumeaux de la Lucarne, elle est sous cette nouvelle appellation.
1: D'accord. Alors, elle est sur le stand Bédérard, si j'ai bien compris.
2: C'est ça.
1: Et elle sera là le samedi et le dimanche.
2: Oui, exactement.
1: D'accord. Bon, bah alors voilà, vous avez levé une interrogation que j'avais. Et Poyelp, donc, c'est quelqu'un du coin, hein, tout simplement.
4: Oui. Alors, quelqu'un, moi aussi, dont j'aurais voulu parler, oui. C'est Jade Co,
2: ouais.
4: Qui sera donc sur le stand de chez Bédérard. Et son dernier album publié chez les nouveaux éditeurs, donc Morgan, Terre ou Lune, le tome 1 fait un carton. J'imagine que la file d'attente pour faire dédicacer...
2: Il faut s'armer de patience, je pense.
4: Oui, alors comment est-ce que vous allez pouvoir gérer? Parce qu'on sait déjà qu'il y a certains auteurs, il va y avoir beaucoup, beaucoup de lecteurs ou de lectrices qui voudront faire dédicacer leurs albums. Est-ce que vous avez prévu des systèmes de tickets? Est-ce que...
0: La librairie Bédérard justement distribue des tickets pour réguler les dédicaces sur les auteurs qui sont en dédicace sur leur stand. Donc ce sera distribué pendant le salon et il faut aller chercher son petit ticket et puis la dédicace sera dans la journée normalement.
4: Et petite question d'organisation au salon Époque, est-ce qu'il faut acheter le livre sur place si on veut se le faire dédicacer ou est-ce que les visiteurs vont pouvoir venir avec leur propre bande dessinée?
2: Vous pouvez aussi venir avec votre propre bande dessinée. On n'a pas mis de système, en effet, de nombre limite de livres pour les dédicaces. Et en effet, alors évidemment, parce qu'on aime beaucoup nos libraires, on vous encourage, et parce qu'on aime aussi défendre la librairie indépendante, on vous encourage évidemment à les acheter sur le salon, mais vous pouvez aussi venir avec vos propres bandes dessinées.
4: Et on précise que les sacs à dos ne font pas la queue dans les files d'attente pour faire des dédicaces.
2: C'est ça. On demande à de vraies personnes d'être là physiquement présentes pour une dédicace. Mais c'est vrai qu'il y a quelques auteurs comme ça, je pense, en effet, Jade Co, ça va être vraiment, à mon avis, elle va être très plébiscitée, on le sait.
1: Écoutez, on va vraiment vous remercier

0: pour cette petite présentation, parce qu'on pourrait passer des heures avec vous, tellement c'est copieux ce que vous nous proposez. Et puis vous remercier aussi, remercier la ville de Caen de nous proposer cette découverte culturelle d'ampleur, de très grande ampleur, et d'avoir eu l'idée de répartir sur des sites emblématiques de cette ville des manifestations, que ce soit un concert musical, que ce soit une conférence, une table ronde. C'est vraiment une très bonne idée. On va vous proposer de partir en musique, puisque c'est le thème du festival à l'époque. On va vous proposer de partir avec Souad Massi, qui est une franco-algérienne qui parle beaucoup de son pays, mais qui parle beaucoup aussi de la France, et qui chante tantôt en arabe, tantôt en français. Et elle nous propose tout simplement Une seule étoile. Merci encore à vous.
1: Merci.
0: Et bon festival en tout cas.
2: Merci.
1: Merci beaucoup.

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0: Et bonsoir à toutes et à tous et merci de nous rejoindre pour ce 55e épisode de Rien à foutre. Et quel épisode qui nous attend, un épisode qui va être consacré intégralement, presque, à l'ASIF, parce qu'il a été préparé en plus par notre spécialiste du sujet. Eh bien, il s'agit de Julien qui est avec moi.
1: Salut Maxime.
0: Bonsoir Julien, ça va ?
1: Eh oui, donc aujourd'hui on a 5 invités du même club.
0: Ah oui.
1: Parce que c'est une année un peu particulière cette année dans ce club, on va en parler tout à l'heure, puisque nous fêtons les 60 ans du club.
0: Ah d'accord.
1: Donc,
0: c'est un bel âge.
1: 1966.
0: Et je tiens à préciser, juste, il est 19h11 à l'heure où on parle, et je me suis déjà pris un carton jaune pour le retard. Veuillez m'excuser, c'était moi qui ai mis un peu de temps à préparer tout le plateau. Je peux en mettre un ?
2: Tu peux en mettre un pour la casquette et le maillot.
0: Vous le voyez pas, mais ici c'est Paris, on n'est pas à Marseille, hein, on se prend pas des panenka nous.
2: Non, mec.
0: Salut Sylvain !
3: Bonsoir, bonsoir.
0: Bon, à part Malherbe, l'OM c'est un peu nul en ce moment.
3: Ah, l'OM c'est compliqué.
0: Ah, c'est compliqué.
3: L'OM c'est compliqué.
0: On en parlera, t'inquiète pas, on en parlera. Laisse un peu de surprise.
1: Ouais, t'as repris des couleurs quand même là depuis 3 semaines.
0: il était blanc, bah oui. Blanc ou vert d'ailleurs. On pourrait parler de Saint-Etienne aussi. Nicolas, qui est avec nous. Ouais. Là, c'est le meilleur commentateur du Stade Malherbe.
4: Je porte bonheur, ouais, c'est ça.
0: Mais bah oui, tu portes bonheur parce que regarde, on gagne maintenant.
4: Ouais, moi je m'en fous.
0: Tu préférerais commenter des matchs où il y a un enjeu, quoi.
4: Ouais, non, mais après c'est une belle expérience.
0: Bon, c'était bien dit, franche.
4: Ouais, ça a été, ouais. Non, on avait du but, du spectacle. Donc,
0: du beau spectacle. On en parlera évidemment du Stade Malherbe quand, parce que c'est un peu compliqué cette saison, un peu blanche. Oui, Julien.
1: Et Nico, t'en es où dans tes matchs en retard ?
4: Ça avance.
1: Ça avance.
0: Bon, de toute façon,
4: il m'en reste deux encore.
1: Il t'en reste deux.
2: Voilà, il joue le jeudi maintenant.
0: Donc le tag du dimanche consacré à la SIF, le dossier du mois qui sera consacré aux 60 ans du club. Mais avant cela, vous le savez, on passe d'abord à notre chiffre du jour. Et c'est avec toi Julien, comme d'habitude. Laisse-moi deviner le chiffre du jour. 60 ?
1: Exactement.
0: Ah,
1: donc c'est l'âge de l'ASIF en 2026, mais ça aurait pu être autre chose. Ça aurait pu être par exemple l'écart de points entre le champion de France et le dernier de Ligue 1.
0: Oui.
1: Actuellement c'est 54 points.
0: Ah oui,
1: ou le record de carton rouge en carrière, mais bon, après quelques recherches, finalement c'est pas 60, c'est 46.
0: Ah bon ?
1: Et non, Sylvain, ce n'est pas Cyril Roll qui n'en est qu'à 22. C'est un Colombien qui s'appelle Gerardo Bedoya.
0: Oh là, c'est quoi ce nom ?
1: Il est plutôt connu pour ses cartons rouges, hein, finalement.
0: Ouais, ouais, ouais. Un Sergio Ramos bis ou un pas Nicolas Palois, quoi.
1: Non, mais le truc qui est bizarre, c'est que grâce à lui, la Colombie a gagné sa première Copa América et ils retiennent que les cartons rouges, quoi. Voilà, c'est un peu dommage. Et sinon, pour les anciens, 60, c'est bien entendu l'âge de la retraite. Alors, on va souhaiter une bonne retraite à Damien Da Silva.
3: Ouais, qui a joué son dernier match. Ouais.
1: Qui a joué son dernier match.
0: En Australie.
1: À André-Pierre Gignac. Je sais pas si vous avez vu la vidéo de l'hommage du public à Gignac, elle est plutôt sympa. Et puis on va prendre un petit peu d'avance, on va souhaiter une bonne retraite à Neuer, Lewandowski, Neymar, Thiago Silva, Giroud, Modric, Messi et Ronaldo.
0: Ouais, si
1: ou ça va faire mal tout ça.
0: Si vous pouvez prendre sa retraite demain, ce serait pas mal, quoi. Il se casse les pattes, allez hop, merci, au revoir.
1: Bon, moi Giroud, je le verrais bien une petite année de plus quand même encore.
0: Encore ?
1: Ouais.
0: Oh, mais pourquoi ?
1: J'adore.
0: T'adores Giroud ?
1: Ouais.
0: Tu vois qu'il
1: y a trois
0: France,
1: joueurs qui m'ont impressionné dans ma vie, c'était Laslan, Giroud et puis le troisième, je dis pas, parce qu'il a signé au PSG.
2: Laslan ?
1: Ouais, Laslan.
2: Tu étais impressionné par Laslan ?
1: Eh ben écoute, Laslan à 38 et quel quand il jouait à Bordeaux, tous les ballons, c'était un aimant à ballon. C'était hallucinant.
4: Ouais, c'était plus sa coupe de cheveux, quoi.
1: Ouais, il était resté dans les années 90, Lilian.
0: Ah, voilà pour ton chiffre du jour. Donc 60, on retiendra ça, évidemment. 60 en écho avec les 60 ans du club de l'ASIF. Il était bien trouvé, évidemment.
1: Bien sûr. Facile, d'ailleurs.
0: Facile. La Ligue des Champions, allez, c'est parti, enfin, un point. Oh là là là là. Encore un son qui fait plaisir à Sylvain, ça. Damien.
2: Rien à foutre.
1: C'est la chanson de l'Eurovision, c'est ça ?
0: Oui. Bon, on va pas épiloguer. Hein. PSG Bayern, c'est demain et le retour le 6 mai.
2: Allez, Bayern.
0: Là, c'est une affiche de finale. Je donne pas de pronostic parce que je pense que ça peut faire match nul ou Paris perd le match aller. Moi, je l'annonce comme ça. Je suis assez pessimiste sur le sujet. Bayern, c'est très fort. Bayern, c'est très fort et ça me fait très peur.
1: Bayern. Retour là-bas.
0: Mais Nico, il est impartial, lui, il va dire Bayern.
4: Comment te dire, je suis ni pour l'un ni pour l'autre. Après, je pense que le PSG va tomber sur un vrai morceau quand même là. C'est va être différent de ce qu'ils ont pu jouer auparavant.
0: Ouais.
4: Mais l'année dernière, on disait ça et ils ont su se mettre à leur niveau aussi. Mais bon, quand je vois le Bayern encore ce week-end, même en championnat, ils sont déjà champions. Ils perdent 3-0, ils gagnent 4-3. Bon, bah.
0: C'est ça.
4: Après, c'est match aller-retour. Ils peuvent se planter sur un match, le Bayern. On ne sait jamais. Donc,
0: un match où ça peut être aussi un peu compliqué, c'est Arsenal face à l'Atlético Madrid. Arsenal qui est en perte de régime, ils sont pas assurés d'avoir le titre de Premier League, ils sont en bataille avec Manchester City, Atlético Madrid qui revient.
1: Il n'y aura pas beaucoup de buts.
0: Voilà. Donc Arsenal Atlético Madrid, ça va être aussi à voir le lendemain 29 avril, les retours le 5
1: mai. Mais c'est le retour qui va être intéressant, je pense.
0: À Madrid,
1: évidemment. Ouais, le retour à Madrid va être très très intéressant et ce sera le 5 mai.
0: Les compétitions européennes, ça continue aussi avec l'Europa League. Et notamment Nottingham Forest face à Aston Villa. Bon, ça va être un match de première ligue, une affiche de première ligue 30 avril et 7 mai.
1: Voilà, on aura un Anglais en finale.
0: Voilà, un Anglais en finale. Aston Villa, je pense qu'ils vont faire qu'une bouchée de Nottingham. Après, ça me paraîtrait assez logique, hein, sur le contenu de ce que fait Aston Villa. En tout cas, en coupe.
1: Ouais, mais juste pour Martinez, on va dire allez Nottingham.
0: Mais non, bien sûr. Mais bon, tu peux pas contester le meilleur gardien du monde.
4: Bah, après, c'est surtout qu'Aston Villa va jouer la coupe à fond pour se qualifier en Ligue des Champions directement. Parce que le vainqueur
0: va être aussi,
4: se qualifie
0: ça va être
4: en Ligue
0: aussi
4: des Champions. Et si en championnat, comme ils peuvent plus, ils sont un petit peu très loin. Donc,
0: Et Braga contre Fribourg, ça c'est une autre affiche. Bon, partout match aller, ça part au péno tout ça. Hein. Moi, je vois pas de gagnant sur le terrain.
4: C'est deux équipes joueuses.
1: Après, deux équipes joueuses, on verra. Mais va y avoir du but. Non, moi, je pense que tu te trompes. Enfin, il va y avoir des buts.
0: Affaire à suivre. En Ligue Conférence, là, c'est quand même la petite surprise de Strasbourg. On y revient dans quelques instants. Le Shakhtar Donetsk face à Crystal Palace. Là, c'est très compliqué. Donetsk, c'est toujours compliqué d'aller jouer là-bas. Crystal Palace, qui a quand même une grosse équipe aussi, anglaise.
1: Ouais, bon. Généralement, Donetsk n'est pas très bon à l'extérieur, donc ils ont intérêt de faire prendre un peu d'avance à l'aller parce que Crystal Palace au retour va leur faire la fête.
0: Et direction l'Espagne pour Strasbourg, Rayo Vallecano qui est un peu dans le ventre mou du championnat de Liga. Strasbourg qui performe, qui a malheureusement pas performé en Coupe de France très récemment. Maintenant, ils vont pouvoir se concentrer un maximum sur cette Ligue Conférence pour aller chercher la place en Europa League parce que c'est leur seule façon d'y aller. Quoi, maintenant.
1: Ouais, après c'était peut-être pas forcément l'idée de départ, mais le match retour à Strasbourg à la Méno, quand même, ça devrait être pas mal. Faut tenir à l'aller.
0: Voilà. Sans transition, je te propose de passer à la Ligue 1 très rapidement, à deux journées de la fin. On commence à voir un peu plus clair, hein, sur les équipes qui vont batailler pour l'Europe et les équipes qui ne bataillent plus pour le maintien, à l'instar de certaines équipes. Donc c'est Paris qui enfonce un peu plus le clou en gagnant à Angers. Donc la finale de la Ligue 1 pour le titre, ça va être en mai face à Lens. Je pense qu'il n'y a pas de...
1: Voilà, donc Lens qui s'est fait accrocher à Brest, mais qui a quand même réussi à ramener un bon point.
4: Un très bon match. Hein.
0: Ils ont failli perdre, c'est ça le truc. Brest, ils ont tout donné, quoi. Ils ont tout donné, et après, l'abnégation des Lensois a permis, justement, au sang et hors, de revenir à hauteur. Donc, ils perdent deux points. Moi, je pense qu'ils perdent deux points contre Brest, très clairement. L'OM, bon, on en a parlé, hein,
1: Sylvain. Ils sont en vacances.
0: Ouais, ils sont en vacances, c'est ça. Bon sixième.
2: Oui, de toute façon, ils sont à leur place. Hein. Ils sont à leur place sur le match d'hier. S'ils plient pas le match en première mi-temps avec les occasions qu'ils ont, et ils ont à un moment donné, je regardais les stats, ils avaient, je crois, 22 centres à 4 ou un truc comme ça.
0: Ouais.
2: Maintenant, j'arrive pas trop à comprendre la compo de départ d'Abib Bey. J'arrive pas trop à comprendre. Ce Greenwood, il est rentré, je crois, à 10-15 minutes de la fin. Il tape, il déclenche.
0: Et les supporters, ils sont très mécontents de ce qui se passe à l'OM. Ils demandent la démission de la direction. Ils demandent à Abib Bey de repartir à Paris. Enfin voilà, ils en veulent plus. Vraiment, ils en veulent plus. Ils sont remontés.
2: D'entrée de jeu, je comprends pas sa compo d'hier.
0: Greenwood non titulaire.
2: Greenwood, Pachao non titulaire. Voilà. Quand tu sais la saison qu'ils ont fait, ces garçons-là, je dis pas qu'ils ont été au top toute la saison. Je dis qu'ils sont quand même dans le Greenwood doit être dans les meilleurs buteurs de la Ligue 1. T'alignes pas ton meilleur buteur sur des matchs comme ça.
0: Non, c'est sûr. Et du coup, t'as regardé le match Le Havre contre Metz hier?
2: Non.
0: Oh là là là.
2: 4-4.
0: Oh là là là là. Incroyable. Metz, bon, qui va être condamné, je pense, à la Ligue 2, mais qui a fait un match de fou furieux contre le Havre. Ça se rendait pour le coup pour coup et les buts de fou furieux. Moi, je vous invite à aller regarder le résumé. Hein. C'est assez impressionnant. 4 buts à 4. Et, le Havre qui aurait pu tuer le match, mais bon, qui ont manqué un petit peu de solidité défensive, on peut le dire, face à un Metz très conquérant. Quoi.
2: Grimwood est à 15 buts cette saison.
0: Ouais, buteur, mais ça suffit pas pour être meilleur buteur.
2: Non, non, non, ça suffit pas. Mais quand t'as ton un de tes attaquants qui est dans le top 3, aligne-le.
0: Ouais, compliqué.
1: Il y a peut-être des histoires de vestiaire aussi, parce que Greenwood, c'est pas le plus marseillais de tous quand même.
0: C'est compliqué d'aller gérer les égos, évidemment.
1: Quand tu annonces au mois de décembre,
2: quand tu signes à Marseille, tu sais très bien déjà que ça va être compliqué. Tu sais que ça va être compliqué d'entrée de jeu. Bon, bah voilà, pour moi, Abid Bey, et je l'ai dit depuis le départ, n'a pas les épaules pour l'OM.
0: On lancera le débat dans une prochaine émission, Nouvel Investisseur pour l'OM. Est-ce que ce serait une bonne solution? Vous nous direz d'ailleurs si vous êtes partant pour ce débat. Ligue 2, très rapide, Julien, pour qu'on passe à un sujet plus intéressant.
1: Oh, bah, ça va être très simple. Hein. À part Amiens, tous les derniers ont fait match nul.
2: Match arrêté, Amiens. Hein.
1: Donc, pas de changement.
0: Ouais. Match arrêté. Hein.
1: Ah, envahissement du terrain.
2: Ah bien, ouais, envahissement de terrain, les CRS sur la pelouse et tout.
1: Donc à deux journées de la fin, Bastia est à 4 points du barrage Istlaval, qui est lui-même à 2 points de Nancy et Clermont. Donc
0: ça va bouger
1: encore. Et devant, c'est devant que ça a bougé.
0: L'Estac.
1: Et oui, 3 a humilié les Verts à Geoffroy Guichard, 3-0. Et ils sont officiellement en Ligue 1. Le Mans qui ne fait que match nul à Grenoble, mais ce point leur permet de shipper la deuxième place à Saint-Etienne.
0: Alors, Le Mans en Ligue 1, je signe tout de suite, hein. Vraiment.
1: Oui, ça fait un petit moment qu'on les attend aussi, donc c'est logique.
0: Voilà, le Red Star.
1: Le Red Star, quatrième, se rapproche sérieusement des Verts, faut vraiment qu'ils fassent gaffe les Verts. Et sinon, donc Annecy et du coup Montpellier, on va attendre le résultat, qui profite de ce week-end pour se mêler au sprint pour la cinquième place avec Rodez et Reims.
0: Voilà, et qui occupe pour l'instant sa dernière place de barragiste. National, ça va peut-être neiger prochainement sur la Normandie, le Stade Malherbe qui enchaîne une troisième victoire de suite, ce n'était pas arrivé depuis décembre 2023, et ce sera peut-être pour du beurre. Gaël Clichy notamment, qui est content, qui a donné des interviews et qui est assez heureux du contenu. Donc maintenant, il faut être sur cette continuité pour permettre au Canet de produire une meilleure saison en Ligue 3 l'année prochaine. Les quatre premiers ont gagné, Dijon en 1, Sochaux 2e à 3 points, Fleury 3e à égalité avec Rouen. Rouen qui aurait pu se faire peur, qui aurait pu perdre cette place qualificative pour aller en Ligue 2. Ils sont toujours dans la bataille. Donc,
2: Fleury, c'est quand même la grosse interrogation, hein, quand même. Hein. Fleury, ils font une saison fantastique. Hein.
0: Ils étaient en National 2. C'est un promu qui fait une très belle saison. Derrière, donc, c'est fini pour Saint-Brieuc. Ça sent le sapin pour Châteauroux et Bourg-Péronnat, car QRM poursuit son opération maintien en allant gagner à Orléans. 3-0. Voici pour les actus nationales.
1: D'ailleurs, il faudrait que tu ressortes l'extrait de l'émission il y a 2-3 mois où Sylvain disait non, mais je vous garantis que QRM va se sauver.
0: Mais c'est bien parti.
1: Et c'est en cours.
0: Et je les ai vus QRM samedi dernier, parce que la réserve est venue jouer avec l'avant-garde Caen Football, et je vous expliquais dans une autre partie des actus, c'était un match fabuleux. Donc ne manquez ça sous aucun prétexte, vraiment. Il y a eu dans le match 7 buts, pour vous dire. Assez impressionnant. Julien ?
1: On fait une petite pause musique ?
0: Oui, mais je crois qu'en plus, il y a un jeu de mots.
1: Vu nos invités de ce soir, j'ai décidé de faire une petite thématique. Donc on va commencer tout de suite avec Passy, avec sa chanson « Il fait chaud ».
0: Lol.

0: Bon, c'est vrai qu'il a fait entre 22 et 24 degrés là ces derniers temps, donc c'est plutôt, plutôt cool. Passy, il fait chaud sur Radio Toucan. Et on rentre dans cette première partie du tacle du dimanche avec l'AS IF, Julien aux manettes.
1: Alors oui, donc aujourd'hui nous avons 5 invités avec nous, on vous a pas présenté en début d'émission, nous le faisons maintenant. Donc nous avons André Festou, président du club. Bonsoir, bonsoir. André. Nous avons Johan Lecor, donc coach de la première et responsable de l'école de foot.
2: Oui, bonsoir tout le monde, oui c'est ça, donc je suis coach de l'équipe première depuis 2 ans et responsable technique aussi du club.
1: Nous avons aussi Isabelle Levrault qui est membre du bureau et on en parlera tout à l'heure à l'origine de la section féminine. Bonjour Isabelle.
3: Bonsoir.
1: Nous avons aussi Gérard Lecomte. Alors Gérard Lecomte, c'est le dirigeant historique du club. Bonsoir Gérard.
4: Bonsoir à tous.
1: Et on termine avec Mélina Mohammadi qui est coach de l'équipe première féminine. Bonsoir. Bonjour Mélina.
5: Bonjour.
1: Donc du coup, eh ben on va tout de suite commencer par la première partie. Alors avant de rentrer un petit peu dans l'histoire du club, on va plutôt parler du club aujourd'hui pour commencer. Alors déjà, André, c'est quoi le club de IF? C'est en termes de licenciés, en termes de catégories?
6: Alors aujourd'hui, le club de IF compte 485 licenciés. Il y a 23 équipes de mémoire. C'est un club qui compte 120 licenciés féminines, donc quasiment un tiers de licenciés. Donc c'est important parce que la féminisation du foot à IF, on l'a commencé, moi quand je suis arrivé en 2021. Donc Isabelle pourra vous en parler tout à l'heure, mais effectivement il y avait une équipe féminine senior. Et donc on a créé l'école de foot des filles pour arriver donc aujourd'hui à une école assez bien stabilisé avec un label Excellence notamment. Donc,
1: et alors surtout que bah, je me souviens qu'on on avait fait venir l'ASIF il y a quelques années et ça devait être la deuxième année et vous étiez déjà sur des chiffres assez impressionnants en termes de recrutement. On est toujours dans un volume aussi important.
6: On est même dans une dynamique renforcée aujourd'hui puisqu'on a aussi des équipes, une équipe U18 qu'on n'avait pas il y a 2 ans par exemple. Donc ça fait vraiment partie des choses qu'on voulait mettre en place. À l'ASIF, on a construit le club depuis 5 ans maintenant, donc sur le pan sportif puisqu'effectivement c'est notre vocation première, mais aussi sur un pan social et sociétal et où la féminisation faisait partie des axes majeurs que l'on voulait développer. Au même titre que l'aide aux devoirs, qu'aujourd'hui on va travailler sur l'insertion dans l'emploi pour les personnes plus ou moins éloignées de l'emploi. Donc on a vraiment une politique qui s'appuie sur deux axes majeurs que sont le sport et le social.
1: Alors après on sait que l'ASIF ne pourrait fonctionner sans ses bénévoles. Combien de bénévoles nous pouvons compter à l'association ?
6: Alors combien de bénévoles, c'est un chiffre qui n'est pas facile à approcher parce que par définition, dès que quelqu'un aide, il est bénévole. Maintenant, un chiffre quand même qui est assez représentatif et qui marque un peu l'intérêt et l'engouement qu'il y a de leur part autour du club. On va parler tout à l'heure de notre tournoi. Le jour du tournoi, on a 80 bénévoles qui officient pour la bonne organisation de celui-ci. Et après, on a des bénévoles effectivement qui viennent nous aider tout au long de l'année. Et par contre, ce qui est intéressant, si je ne peux pas en dire précisément le chiffre, c'est qu'aujourd'hui, on avait des bénévoles historiques qui sont toujours là. Et petit à petit, il y a des bénévoles nouveaux qui viennent nous rejoindre. Donc voilà, c'est là aussi à la fois ce que l'on recherche en termes de cohésion. Et puis ça montre surtout l'intérêt que les gens portent aujourd'hui au club.
1: Parce que c'est vrai que c'était toujours un petit peu le souci du monde associatif en général. C'est le renouvellement de ces bénévoles historiques notamment. Ouais,
6: c'est-à-dire qu'on a plutôt des tendances baissières aujourd'hui. Donc de voir nous au contraire qu'on va vers plus de personnes autour du club, c'est forcément quelque chose de très positif et j'en profite pour les remercier.
1: Alors depuis tout à l'heure on entend parler de plusieurs types d'événements, ça veut dire que vous êtes comment en infrastructure à l'ASIF ? En termes de terrain, de vestiaire, de possibilités de développement après peut-être ?
6: Je continue ou quelqu'un veut prendre la parole ?
2: Je peux prendre le relais. Donc en termes d'infrastructure, c'est vrai que IF a la chance de disposer d'installations de qualité. C'est ce qui est un de nos points forts, qui est reconnu d'ailleurs par les clubs voisins. Donc ça permet de travailler dans de bonnes conditions et d'optimiser ce que l'on veut mettre en place. Donc pour ça, on a un synthétique à 11. On a 3 terrains en herbe, dont 2 qui sont éclairés. Donc ça permet de pouvoir s'entraîner en journée et le soir. Donc voilà, on a un synthétique pour lequel voilà, il y a une restauration à faire par rapport à ce terrain, mais on a la chance de disposer de conditions de travail qui sont assez sympas et pour lequel on peut évoluer de manière très performante.
1: Et du coup, je crois qu'aussi vous faites profiter de vos infrastructures à d'autres clubs ou d'autres associations du coin. Je pense par exemple au sport adapté, au foot loisir aussi par exemple.
6: Alors le sport adapté, j'en ai pas parlé, mais c'est une équipe qui fait partie intégrante du club aujourd'hui. On a commencé en 2021-2022 avec une équipe de sport adapté. Aujourd'hui, on en compte 2. C'est vraiment ça fait, quand je vous parlais de cette volonté d'insertion et d'inclusion, le sport adapté, nos jeunes adultes en situation de handicap sont complètement dans ce cadre-là. Maintenant, on ne prête pas forcément notre terrain à d'autres clubs. Par contre, on est beaucoup sollicité lorsqu'il y a des réunions ou des réunions sportives type, on parle de sport adapté, le 21 mai prochain, on organise le tournoi régional du sport adapté. Au mois de juin l'année dernière, on avait organisé le tournoi des malentendants. Donc, vous voyez, à chaque fois, on est assez sollicité. On a reçu l'équipe féminine du Brésil lorsqu'ils étaient venus jouer ici. Donc, on a des infrastructures, comme le disait Johan, qui sont de qualité. Donc, ce qui fait qu'on est quand même assez souvent sollicité pour accueillir du monde et dans le développement que l'on souhaite faire avec les clubs partenaires dans ces échanges de bonnes pratiques qui pourraient avoir lieu. Il pourrait y avoir aussi effectivement le prêt à certains moments de nos terrains.
2: Alors je rectifie, excuse-moi Julien, on a 4 terrains herbes, dont 2 qui sont éclairés.
1: T'as oublié le super
2: voilà.
1: U.
2: Voilà, c'est ça.
1: Donc le Super U qui va servir cette semaine apparemment, d'après ce que j'ai vu dans les messages, puisque bah, bien entendu vous êtes dans l'organisation du tournoi, mais on en reparle un peu plus tard.
3: Et ceci n'est pas sponsorisé, on rappelle.
1: Non, du tout. Maintenant, on en parle depuis le début de l'émission, de la section féminine. Alors du coup, je voulais déjà savoir un petit peu quelles sont les origines, comment elle est arrivée cette section féminine au club.
4: Alors, cette section féminine, elle est arrivée en 2013, sous mon impulsion, effectivement, après un arrêt dans un autre club. Je me suis débrouillée avec un certain Olivier Cao, quand même, pour le citer. On a souhaité faire perdurer cette section qui existait ailleurs, et on a toqué à la porte, et on a rencontré un certain Benoît Lapersonne, qui est toujours aujourd'hui trésorier de ce club, et qui nous a ouvert grand les portes, en fait, pour accueillir cette section féminine. On est arrivé mi-septembre pour un championnat qui commençait mi-septembre. Aujourd'hui, André le disait, il y a 120 licences. Moi, j'ai démarré cette équipe, on était 12. Voilà. Cette équipe a grandi dans des infrastructures que l'on nous a données, on nous a permis de grandir, on a évolué au fil du temps. Voilà. Et en qualité et surtout en quantité. Pour arriver à aujourd'hui, je ne vais pas vous faire toutes les étapes, mais pour arriver à aujourd'hui, avec une coach qui est sur ma gauche, à qui j'ai donné le flambeau il y a quelques années, et je ne le regrette en aucun cas, et qui va faire monter cette équipe avec un parcours en championnat extraordinaire et en Coupe de France, j'en parle même pas pour cette année. Je vais lui laisser plutôt la parole à elle, parce que le passé c'est bien et l'avenir mieux encore.
3: Mélina Mohammadi, coach première des féminines, 5e place avec l'AS IF en R1 actuellement. On rappelle, c'est le 4e échelon français. C'est déjà fabuleux d'arriver à cette place-là pour un petit club comme IF, entre guillemets, petit club. Quand on regarde évidemment le football club de Rouen, quand on regarde le stade Malherbe-Camp, qui est pas si loin que ça en fait dans la hiérarchie du football.
5: Bah écoutez, moi c'est une chance inouïe. J'ai arrêté le foot il y a quelques années. Je suis assez passionnée par le carré vert et donc du coup j'ai fait le choix de me rapprocher d'un club familial où je connaissais évidemment Isabelle Levrault avec qui j'avais pu jouer auparavant en national. On m'a vendu un beau projet avec des moyens derrière pour pouvoir concrétiser aussi les choses. Donc j'ai vécu l'an passé une année exceptionnelle avec des arrivées de joueuses de très très bonne qualité qui nous a permis tout de suite de pouvoir monter sur cette première année. Cette année, le top 5 était visé évidemment parce qu'on reste d'une grande sérénité pour avancer. Et on a eu la chance de vivre un parcours, comme vous disiez, en Coupe de France qui a été mémorable parce que c'est la première fois que les maillots arrivaient pour les filles dans ce vestiaire. Donc on a vécu vraiment, vraiment un moment fort en émotion avec tout un club derrière nous. Donc oui, moi je suis plus que ravie d'être à cette place et je remercie encore le club de m'avoir fait confiance.
1: Comment ça se passe la gestion d'un club? Les filles sont... Il n'y en a aucune qui est salariée ou qui touche des primes, on est d'accord?
5: On est d'accord.
1: Donc du coup, comment vous arrivez à les faire rester déjà et à garder une certaine motivation? Parce que je suppose qu'elles travaillent, elles sont peut-être en études aussi.
5: Alors on est quand même à un niveau encore régional qui permet aux filles de s'entraîner la semaine deux fois et de pouvoir jouer une semaine sur deux dans des villes assez lointaines. Donc ça reste très réaliste et on leur propose évidemment de la qualité à l'entraînement. Je suis compétitrice mais avant tout une femme très humaine qui permet de fédérer. Donc on a deux équipes aujourd'hui en senior qui est aussi l'ensemble et c'est aussi ça notre force, c'est la cohésion avec toutes les jeunes filles qui jouent à l'ASIF.
1: Et là par exemple par rapport, on parlait tout à l'heure d'une équipe moins de 18, est-ce que vous arrivez du coup à les garder pour les intégrer après en équipe senior?
5: Alors là c'est le grand chantier de l'année prochaine puisque cette année on s'est rendu compte qu'on avait fortement besoin de cette génération pour venir alimenter les groupes seniors. Donc évidemment il y a des passerelles en fin de saison avec des entraînements en commun qui permettent aux jeunes générations de venir au contact des seniors. Ça se passe bien et puis la passerelle se met en place tout doucement. Mais oui, l'avenir du club, c'est les jeunes.
1: Et vas-y Nico.
7: J'ai une petite question. Vous parlez d'ambition, parce qu'on sait que le foot féminin, c'est aussi important pour un club. L'objectif à moyen et long terme, c'est quoi quand même? Et avec quels moyens? Je veux dire, qu'est-ce qui vous manque aujourd'hui pour essayer de gravir un échelon?
5: Il manque le temps. Moi, je suis pas là depuis longtemps, donc on va pas brûler les étapes. Le top 5 était visé cette année. Pour ma part, en tant que coach, ça sera le top 3 l'année prochaine. Et puis, si le club nous donne les moyens d'aller chercher plus haut, on ira chercher plus haut. Mais c'est un travail conjoint qu'on va mener tous ensemble. Mais évidemment, on a forcément des objectifs de haut niveau.
1: Et sportivement parlant, il y a vraiment une différence de niveau entre la R1 et le niveau de l'année dernière?
5: Alors oui, là on rentre vraiment dans des matchs à enjeu tactique. Il n'y a pas que l'aspect athlétique et performance individuelle qui rentre en compte. Donc on voit bien que le haut de tableau, ce sont des équipes structurées qui travaillent depuis plusieurs années pour pouvoir monter. Et puis la marche entre la région, et nous sommes quand même dans une petite région, et le niveau national est quand même assez important.
3: Eh bien, ça me paraît pas mal. On va vous retrouver dans quelques minutes, évidemment, pour une deuxième partie, pour parler de tournois, de bénévoles, aussi de l'engagement du côté de l'ASIF. Et on parlera aussi des 60 ans du club. On va revenir sur les 60 ans d'histoire. Avant cela, on va faire un petit tour de l'actu régionale, évidemment. Et déjà, un carton jaune distribué à Sylvain.
8: J'ai rien dit.
1: Il anticipe ce que tu vas dire.
3: Non, j'ai pas anticipé ce que t'allais dire.
8: J'ai rien dit du tout.
3: Bah non, mais c'est ça, je te voyais en train de dormir.
8: Non, je dormais pas. J'écoutais la dame parler.
3: Oui. Ouais.
5: C'est moi la dame?
8: Ouais, j'écoute. C'est pas ça. Moi, je suis dirigeant avec les filles de Malherbe. Donc, j'étais en train de me poser
1: la question. Les rames.
8: Non, même pas. Même pas.
1: Les rames.
3: National 3 dans le groupe C. Bon, il va y avoir une petite finale, Sylvain, entre Pontivy et Live Virois. Oui. On se rappelle de la finale entre l'Avant-Garde il y a quelques années et Live Virois. C'était Vire qui l'avait emporté. Pontivy, Live Virois. Il y a eu 0-0 match aller. Donc ça veut dire que là, le 9 mai prochain, celui qui gagne, c'est celui qui potentiellement pourrait monter en National 2, dire qu'il doit absolument gagner. Et ils ne doivent pas faire match nul, attention, ça c'est important, parce que sinon Pontivy serait toujours devant au goal average, parce qu'il y a le goal average particulier, après le goal average classique, voilà, c'est ça. Donc il faudra qu'il gagne absolument Vire pour espérer monter en National 2. En bas de classement, c'est Alençon qui est toujours relégable à un point de la réserve de Rennes. Rien n'est joué, il va falloir gagner à Vitré, remporter le match de Brest pour espérer rester en N3, et rien n'est terminé. Bah d'ailleurs, on en parle de ces clubs de N3, on a longtemps dit, Nico, qu'il va y avoir beaucoup de clubs normands qui vont descendre. Là, finalement, ils sont en train de petit à petit essayer de se maintenir les uns après les autres. Ça va pas être le cas de tout le monde. Quand on regarde le groupe D, SUDIF Cabourg, c'est... voilà, je pense que c'est terminé, Nico, qu'est-ce que t'en penses ?
7: Non, c'est pas... Tant que mathématiquement c'est pas fini, il y a toujours de l'espoir entre guillemets. Alors on connaît avec Jean, on connaît aussi les valeurs de Dives.
1: Oui, il y a toujours de l'espoir.
7: Ils ont un gros match à jouer dans 15 jours à Deauville. Ils ont leur destin entre leurs pieds entre guillemets, parce que
3: à Deauville aussi, hein. Ils ont.
7: Mais Deauville aussi, mais voilà. Dives, ils ont à faire 6 points et 6 points ils seront maintenus. Mais bon, ça va pas être simple. Hein. Ils ont deux matchs difficiles. Mais Alençon c'est pareil aussi. Alençon toute la saison ils étaient dans le bas de tableau, mais je compte sur Vincent pour mettre le dernier coup de fouet là sur l'avant-dernier match. Donc, mais oui, on s'attendait à plus de descente que ça. Au final, on peut peut-être finir avec zéro descente aussi. Donc,
3: bon. Oui,
8: il y a quelques semaines, quand même, on parlait de Deauville, on parlait du stade Malherbe, la réserve, et on parlait de Dives.
3: Aussi, oui.
8: Donc aujourd'hui, on voit que la réserve de Malherbe est potentiellement sauvée pour l'instant.
3: À l'Estrouville, Deauville, Dives, qui sont encore pour l'instant non relégables. Hein,
8: compris 4 points en 2 matchs, là, ça faisait longtemps.
3: Ah, ils ont gagné 3-1 face à la réserve de Versailles, donc c'est pas rien quand même, hein, d'aller s'imposer là-bas.
8: Je voudrais juste mettre un petit bémol quand même, juste sur ce championnat de National 3. Je trouve très, très, je vais rajouter un très,
3: okay,
8: surprenant de la victoire de Bretigny face au Racing Club de France.
3: Ouais, Bretigny qui est pour l'instant bon.
8: Bretigny qui est dernier.
1: Ah, tu cherches. Ouais, je le prépare, il va déraper.
3: Ok, ouais, il va déraper. On le prépare.
8: Le Racing Club de France.
3: Mais voilà. Où notre arbitre là, il est où Bruno? Il est en train de nous écouter, je pense.
8: Voilà, on sait que les clubs parisiens essayent un petit peu de s'arranger. Moi, je trouve ça un petit peu. Voilà. Voilà.
3: Bon, et tu étais sur la pelouse de Venoy, sur l'annexe 3, pour cette rencontre entre le Stade Malherbe et le SUDIF Cabourg.
8: Contrairement à la rencontre de Deauville, on a eu une...
3: C'était équilibré.
8: Non, c'était une meilleure ambiance, quoi. Malgré l'enjeu, c'était quand même une meilleure ambiance. Un bon but sur penalty, mais
3: c'est un peu triste, ouais.
8: Ouais, c'est un petit peu triste. Mais on a eu globalement quand même une meilleure ambiance.
3: Bon, Deauville-Trouville face à Dives Cabourg le 9 mai prochain, ouais. Ça va être le match du maintien pour une des deux équipes.
8: Il prévoit 3 buts à Dives Cabourg. Il prévoit 3 buts de supporters à Deauville, quand même.
1: Bah, ils prennent le vin comme tout le monde.
3: Oh là
1: ils
3: là
1: arriveront
3: là
1: à Dives.
3: Oh là là là là.
1: Non, le bus vin.
3: Ah, le bus vin, oui.
1: Oui, oui, pas l'alcool. Non.
3: Ah oui, d'accord, ok, ça va, ça va.
1: Le bus vin numéro 20.
3: La VAR a tranché. Le Racing Club de France, lui, il est premier en National 2.
8: Premier en National 2, il est sûr de monter. Bretigny est bon dernier.
3: Il est peut-être sûr de descendre.
8: Victoire de 1 à la bâche, alors que le Racing Club de France, c'était leur deuxième défaite de la saison.
1: Ouais, mais ils avaient peut-être une réserve à maintenir.
8: Je sais pas, mais je trouve qu'on est un petit peu dans les magouilles parisiennes, là.
7: Non, bah oui, mais on en parle avec Jo juste avant, en plus. Hein. Bon, il y a la solidarité, des fois, les
8: oui,
7: équipes
8: oui,
7: parisiennes, les équipes bretonnes aussi. Il y a que chez nous, en Normandie,
1: qu'on
7: sait
1: pas faire.
8: Nous, on sait pas faire. Mais là, moi, il y a une solidarité parisienne, c'est certain, ça, on le
7: moi,
8: sait.
7: Moi, non, je pense pas. Je pense mais... que le Racing est déjà en vacances. Et...
8: Moi, je trouve la défaite du Racing très, très, très surprenante.
2: Après, on n'a pas tous les tenants et les aboutissants, non. On ne sait pas. Mais effectivement, ça, on peut se poser la
8: on
2: question.
8: Peut poser la
2: on
8: question.
2: Peut se poser la question.
8: Sur la saison que fait le Racing, on peut se poser la question.
3: Bon, si on descend en un échelon en dessous avec ce groupe de R1, pour le groupe A en tout cas, ça se bataille encore entre la réserve du football club Rouen et la SPTT Caen Football, bien que Rouen a son destin en main. En cas de mauvais résultat d'ailleurs de l'une des équipes, bah, ce sera certainement l'autre qui sera promu en National 3 dès la prochaine journée, peut-être. À l'avant-garde Caen officiellement maintenu en R1 après son match dantesque face à la réserve de QRM. Alors, c'était un match incroyable. Vraiment, moi j'ai passé... Enfin, c'était un total régal.
1: En toute impartialité.
3: Non, mais je suis complètement impartial là-dessus. Là, vraiment, j'ai la veste, mais je suis impartial là-dessus. Parce qu'on met le premier but, tout de suite on fait le break. Chose que l'avant-garde Caen Football avait du mal à faire. À chaque fois, on se faisait revenir au score. Et puis après, bah, ça s'est enchaîné. Ils sont revenus au score. On a mis le troisième but.
8: Ils reviennent encore, ils reviennent à 3-3, non ?
3: Il me semble que c'est ça, oui. Ils reviennent à 3-3 et ensuite on met le quatrième but et c'est une belle lichette sur le côté opposé. Donc vraiment c'était un très très beau match. On a tremblé jusqu'à la fin parce que QRM avait le ballon, ils étaient partis pour aller chercher le 4 partout, c'était pas loin, et grâce à cette victoire nous on prend les 3 points et on prend surtout le maintien. Donc comme ça c'est ce qui permet notamment d'aborder sereinement le derby qui aura lieu la semaine prochaine.
8: Moi je suis surpris, c'est par Mésidon cette année, ils font une saison magique l'année dernière, puis là cette année ils se pètent.
3: Ah bah Mésidon, ouais. Bah, Mésidon qui a battu l'Avant-Garde Caen il y a une semaine. Là dans une semaine et demie ce sera le derby entre l'Avant-Garde et la SPTT Caen à suivre désormais, et donc maintenant ils vont pouvoir jouer libérés. Un petit coup d'œil d'ailleurs, parce qu'on parle de l'Avant-Garde Caen football, on va parler aussi de la SPTT en Coupe de Normandie, l'Avant-Garde qui va jouer contre l'ESM Gonfreville de mémoire. Voilà. J'avais pas tous les tenants et les aboutissants des affiches de ces huitièmes de finale de Coupe de Normandie, mais ce sera le week-end prochain. Je regarde ça dans les prochaines secondes. Dans ce groupe B de R2, parce qu'on parle aussi du groupe B de R1, pardon.
8: Mondeville s'est plié.
3: C'est plié pour Mondeville, ouais, bah oui, c'est ça. Ils sont officiellement relégués en R2. R2, voilà, c'est
8: Saint-Lô,
3: ça.
8: Saint-Lô va monter.
3: C'est Saint-Lô, oui, Saint-Lô qui monte officiellement.
8: Ils ont acté la semaine dernière, je crois déjà, en plus.
2: Ouais, la semaine dernière.
3: C'est compliqué pour Mathieu Chevreau, hein, qui a tenté de mettre quelque chose en place, qui a fait la montée, qui là refait la descente. Sinon, c'est l'affaire Témassé, on va parler dans le groupe B, en R2.
1: Oui, bah, l'affaire Témassé qui tient la dragée haute. Mmh. Voilà, ils vont réussir à sans doute...
3: Parce que la réserve de Vire était collée au basket. S'ils faisaient la montée avec la N3, ils faisaient la montée de R2 et R1, ça aurait pu être possible. Là, ils n'ont plus leur destin en main. Maintenant, c'est une autre paire de manches qui...
1: On est passé en R2, là. Voilà.
3: Mais là, on est passé en R2, hein, évidemment. 4 points d'écart entre le 6e et le 1er relégable. Condé-sur-Sarthe, par contre, on sent que c'est toujours serré en bas de classement de R2.
1: Ouais, bah, comme on le disait depuis le début de saison, hein, c'est des championnats serrés, donc si on a quelques équipes qui arrivent à se détacher devant, entre le milieu du classement et le bas de classement, il y a quand même peu d'écart.
3: Serré, c'est le cas de le dire en Régional 3 avec la réserve de Bayeux qui est toujours leader incontestable grâce au mauvais résultat de Villedieu. Et qu'est-ce que j'avais dit, Nico? J'avais dit que Villedieu allait se planter.
7: Ouais,
3: bon, 4-0 face à Bourguébu. Je te l'ai dit. Moi, je le sentais gros comme une maison qu'ils allaient se planter. Par contre, c'est pour toi mauvaise opération. Bon, il faut en parler quand même.
7: Ouais,
3: le derby perdu 2-0 au Val Picon.
7: Il n'y a pas grand chose à dire.
8: Ouais, hein. L'autofoot, tu mets dedans.
7: Ouais, non. Mais... C'était un match sans. On n'a pas mis l'envie nécessaire, un manque d'humilité. Et puis voilà, il faut retrouver aussi des vraies valeurs qui nous ont fait remonter au classement. Donc bon, on était.
3: Le maintien, c'est quasi fait.
7: Non, là, on joue jeudi soir en match de retard. En cas de victoire, normalement, ce sera acté. Mais. Bon, après on
3: mathématiquement vient... faut aller le faire quoi.
7: Ouais, faut aller le faire, mais après on repart de tellement très très loin que jouer la montée pour moi déjà c'était un petit peu dérisoire dans un premier temps. Mais...
3: Versant qui se relance également, ton ancien club
7: aussi, ouais.
3: 5-0 face à Saint-Quentin, bon Saint-Quentin qui sont très mal classés, mais
7: c'est aussi serré comme en R2, le bas de tableau.
8: Tu peux me laisser
7: aussi,
8: les résultats toi.
3: Mais il est en train de regarder les résultats.
8: Les résultats lui.
3: Voilà, bon c'est un championnat qui est très serré, bon tu confirmes, on a regardé. Hein,
8: Par contre, moi j'avais une question pour la SIF. Moi je voulais savoir si leur réserve féminine, ils avaient un gardien de but.
3: Une gardienne plutôt.
8: 106 buts encaissés.
1: Je prête ça.
2: Il y a une erreur.
5: Tu veux bien un rouge par contre.
8: Rouge. 106 buts encaissés.
6: Alors moi ce que je peux dire, et je leur ai dit la semaine dernière, c'est que les filles ont effectivement connu une saison compliquée, et moi je trouve qu'elles ont elles nous ont fait une saison remarquable, parce que sincèrement effectivement faire tous les matchs avec des résultats forcément pas très très positifs, se déplacer partout en Normandie ouais. Tous les dimanches, ouais, sans faiblir, pour effectivement continuer à faire honneur à leur maillot. Moi, Mélina était là, je leur ai dit cette semaine que je leur tirais mon chapeau et que c'était peut-être l'équipe la plus méritante de la saison, parce que il y en a pour plus que ça qui auraient jeté l'éponge. Exactement. Donc
8: le déplacement le plus proche est Orbeck finalement.
6: Ouais, c'est que des déplacements très lointains, notamment Seine-Maritime.
8: Ouais.
6: Donc moi je crois qu'au contraire, alors effectivement après les résultats sont les résultats, mais je pense qu'il y a une forme de, comment dirais-je...
8: Alors c'est là que c'est, on va revenir un petit peu, c'est un petit peu le même problème qu'il y a dans les autres championnats.
1: Résilience.
6: De résilience, oui, assez exceptionnelle.
8: Quand tu vois le groupe B, bah, tu vois, t'as Carpiquet, t'as Coutances, t'as Tambrai-de-Ville, Agécamp, Villers-Bocage, Briouze, ce qui on part pas trop loin par rapport à... Avant quand même à Yvetot, avant à Mont-Saint-Aignan, Grand-Fauville, l'Olympia de Caux, donc c'est le pays de Caux, FC Rouen, Dieppe, Le Havre...
6: Oh, oui, mais en fait, on a été versé dans ce groupe-là parce qu'on était, on a été repêché.
8: Ouais.
6: Et pour le coup, effectivement,
1: il n'y avait plus de place. Voilà, pour le...
0: enfin, fallait faire des choix.
6: Ou certainement, le jeu aurait été différent, évidemment. Quoi.
7: Mais après, bon, c'est coup de chapeau quand même, comme vous dites. Hein, mais quand on est en, on a son équipe première, son équipe B en régional. Bah, déjà, c'est du bon travail.
8: Là,
7: c'est du bon
8: travail. Non, tout. Après, faut un moral. Là, les filles, il faut leur tirer leur chapeau. Bah, oui, faut un moral. Ouais. Quand tu as 15 matchs, tu as 15 défaites, faut le moral quand même. Faut de la pêche.
7: Ouais, hein. Faut le moral. Mais si elles sont toujours là, c'est qu'elles aiment leur club.
6: Voilà. Exactement.
7: C'est ça aussi, avant tout. Hein.
6: C'est un très très bel exemple de cohésion pour le club et d'appartenance.
7: Mais après, bon, c'est vrai que les filles, voilà, c'est une chose. Il y a Jo aussi qui s'est maintenu avec, cette année avec son équipe, qui fait un bon championnat. Voilà, vous avez comme au niveau senior de très bons résultats. L'équipe B qui va accéder normalement en D1 aussi. Donc,
6: Ce qui est important de préciser, Nicolas, c'est que c'est vrai que les équipes seniors cette année font une très belle saison, mais qu'aujourd'hui on a les équipes jeunes, qu'on est vraiment en train de remonter aussi, avec la U18 qui est montée en R2 cette année, la U15, on peut presque dire que l'année prochaine ils joueront en R2, on a une U15F qui joue en régional, U18F qui joue en régional, et dans notre projet de actuel qui s'appelle les jeunes au cœur, on est en train de réussir notre pari, c'est-à-dire tout en gardant notre état d'esprit, arriver à monter toutes ces équipes-là avec de la performance au niveau régional, de façon à ce que demain, tous ces joueurs-là puissent rester au club et venir servir les équipes premières.
7: Tout à fait.
6: Donc,
7: d'accord.
6: On est dans une stratégie là qui nous va bien. On a besoin que les équipes premières, pour ça, performent, pour donner envie à nos jeunes de continuer, eux aussi, à performer et à rester au club.
7: C'est quelqu'un déjà en senior, hein, vous intégrez déjà des 18, hein, que ce soit même peut-être chez les filles aussi. Donc,
6: Non, mais tout à fait, dans les deux équipes, on est déjà, et on va accentuer ce mouvement-là.
9: On aura l'occasion de revenir sur l'AS IF dans quelques instants pour parler des 60 ans du club, revenir aussi sur le tournoi qui va vous concerner, l'engagement aussi, les bénévoles, on va en parler après. Étienne Dao, tiens, et Charlotte Gainsbourg, c'est encore un jeu de mots ça?
1: Pas tant que ça, le titre c'est IF.
9: Ah bah génial, super.

0: Étienne Dao et Charlotte Gainsbourg, c'était IF. Passe aux 60 ans du club avec toujours toi Julien qui est originaire de cette belle commune qu'est IF. 60 ans d'histoire, on rentre dans le vif du sujet.
1: Et oui, c'est parti. Donc nous fêtons les 60 ans de la SIF cette année et on va peut-être revenir en reparlant un petit peu d'histoire, les grandes dates. Et déjà j'ai tout de suite une première question, pourquoi le vert ?
2: Eh ben on va poser la question à Gérard qui a peut-être la réponse, lui. Ah,
3: là, non, je n'ai pas la réponse. J'étais pourtant à toutes les réunions, à la première réunion de décembre 65. Je ne me souviens pas de la discussion sur la couleur du maillot, pour tout vous dire.
4: C'est pas la couleur de l'espoir, Gérard ?
3: Peut-être, peut-être.
1: Alors, du coup, création... 1966,
3: oui.
1: Le 7 mars.
3: Oui, oui.
1: Alors, comment ça s'est fait cette création ? Alors, vous êtes parti de quelque chose qui existait déjà ou c'est une création de A à Z ?
3: IF avait 1700 habitants à l'époque et il n'y avait aucune association sportive. C'est un très jeune adjoint au maire récemment élu qui a décidé de créer donc des associations sportives sur la commune. Il a commencé par le foot. Ensuite, ça a été le basket. Et donc, en décembre 65, il a réuni une dizaine de personnes. Je vois encore la table et moi, j'étais au deuxième rang parce que j'étais mineur encore à l'époque. J'avais 17 ans. À l'époque, la majorité était à 21. Et j'ai assisté à cette réunion et là, il a été décidé de créer un club. Les statuts doivent dater de mars 66.
1: Donc on est d'accord, le stade est créé et tout ce qui est l'espace Jean Villard n'existe pas actuellement.
3: Ah non.
1: Donc vous étiez au milieu des champs carrément ?
3: Il y avait un champ, à peu près au niveau du parking actuel, du parking de l'annexe. Et je me souviens très bien avoir tracé le terrain avec le président Marcel Travers, qui était arrivé avec sa DS Break, chargée de piquets et de ficelles. Et on avait passé une partie de notre samedi à tracer le terrain dans un champ. Oui.
1: Alors, maintenant que l'association est créée, comment elle s'est développée relativement vite ? Allez, on va dire sur les 5-10 premières années.
3: Alors, il a recruté des jeunes dans la rue, on peut dire. Sur la première équipe d'IF, à laquelle j'appartenais d'ailleurs, on était 6 à avoir 17-18 ans, tous habitants à IF, 5 dans un rayon de 200 mètres, on se voyait tous les jours, et puis encadré par un ouvrier à lui, de son usine, qui jouait à la maladrerie à l'époque, Gérard Rosen. Et puis quelques personnes, il y avait aussi quelques jeunes de Yvesbourg, nous c'était Yves Plaine, il y a deux Yves, hein, comme mm-hmm. Il y a trois Yves même.
1: Trois, oui, et moi je viens de Bras.
3: Oui, c'est ça. Et donc là-dedans, il y avait des joueurs qui n'avaient jamais joué. On était trois à avoir joué au foot, on en a recruté des copains. Notre gardien n'avait jamais touché un ballon de foot, je crois. Et il a fait quelques années avec nous. On est monté 5 fois en 7 ans.
1: Bon parcours.
3: On est monté de 5 niveaux en 7 ans. J'ai relu mes notes. À l'occasion des 50 ans, un de vos confrères avait fait un article complet sur ce... Donc c'est pour ça, parce que ma mémoire, je ne lui ferai pas très confiance. Par contre, l'article du journal, oui.
4: Mais, petite question comme ça, pourquoi le vert à IF ? Pourquoi le maillot est vert ?
2: Oh là, il a bien écouté.
3: Il s'est endormi, là. Non, il s'est endormi.
4: J'étais pas là, je suis parti deux
3: ans.
4: Ah
3: oui, d'accord. Ah ouais. Non, je suis incapable de dire, là.
4: Ouais.
3: Par contre, on y tient.
4: Oui, oui.
3: On y tient.
4: D'accord.
1: Et alors, si vous aviez... peut-être deux, trois dates qui vous ont marqué dans l'histoire du club, ce seraient lesquelles ? Alors, hormis la date de création.
3: Après, moi je connais les premières années, les 15 premières années. Après, je suis parti un peu à cause du travail.
1: Je pense, oui.
3: je suis revenu plus tard. Donc il y a eu la montée en National 3 quand même, qui a dû marquer le club. J'y étais pas à cette époque-là. Moi, je conserve les montées des premières années, quoi, parce que
1: c'est les plus
3: arriver en régional, en DHR, 7 ou 8 ans après avoir créé le club, c'était quand même quelque chose d'extraordinaire.
1: Et alors, est-ce que vous trouvez que la philosophie du club actuelle correspond ou est une continuité de la philosophie qu'il y avait à l'époque?
3: Ah, je crois que rien n'a changé. Je suis toujours sur le terrain, comme ici tout le monde peut me voir. Je crois que ce qui me frappe toujours, c'est les bénévoles. Le travail des bénévoles, qu'on voit des gens qui viennent sans arrêt, qui sont discrets, qui ne demandent rien, qui sont toujours là, quel que soit le temps, qui vont faire les frites, qui vont faire l'accueil, enfin,
1: qui vont préparer les goûters pour les plateaux.
3: Je crois qu'il y a une équipe de bénévoles à IF qui est quand même assez extraordinaire. Avec des fidèles et pas mal de jeunes quand même, hein, je vous entendais dire. Finalement, il n'y a plus beaucoup de vieux. Et le renouveau se fait quand même naturellement. Peut-être pas naturellement d'ailleurs, il y a peut-être du travail de fait aussi pour qu'ils aient envie de venir. Hein. Hein. Mais effectivement, quand on voit un club sain où il ne se passe jamais de choses graves, et on a plus envie de venir que
1: bien entendu
3: là où ça c'est plus compliqué, quoi.
5: Et alors, excuse-moi Julien, pour revenir à ce que tu disais tout à l'heure sur les dates marquantes, donc effectivement je pense qu'il y a la montée en CFA2 qui a été le niveau le plus élevé pour lequel le club a joué, donc moi je peux en témoigner parce que j'étais joueur à l'époque, donc ça fait partie des dates marquantes. Après, concernant l'histoire et la philosophie du club, donc je pense que moi en tant que coach ça fait que ma deuxième année, en tant que joueur j'ai joué une année en tant que joueur en CFA2, donc il y a eu différents présidents. Aujourd'hui, moi ce que je peux dire sur la nouvelle présidence, c'est qu'on a du respect pour ce qui a été fait avant, et aujourd'hui avec sans trahir ce que peut penser André, c'est que on a envie de mettre IF en tant qu'un des clubs phares du sud de Caen, donc pour

0: compétences à des postes particuliers pour faire avancer et que chaque rouage du club puisse se développer. C'est vraiment ça la ligne directrice, et on a encore voilà, sans trahir de secret, beaucoup de choses à mettre en place, et on va mettre en place de nouvelles choses pour la saison prochaine après avoir voilà, défini encore des axes de progression voilà, mais on travaille au quotidien pour ça.
1: Alors tout à l'heure vous parliez de qu'il fallait faire venir des gens au club. Du coup, allez, historiquement parlant, est-ce que vous avez tous et toutes un ou deux noms qui vous ont marqué dans l'histoire du club ? Allez-y. Hein.
2: Ah oui, moi, c'est le premier président, Marcel Travers. C'était quelqu'un d'extraordinaire. Pour moi, ça a été le déclic. Si je suis encore aujourd'hui dans les commissions de ligue et de district, si j'ai fait une carrière de dirigeant de foot après avoir été joueur, c'est lui qui m'en a donné envie, ça c'est sûr.
1: André ?
3: Alors moi effectivement, quand on parle du club aujourd'hui, on parle forcément de Marcel Travers, qui a été vraiment le créateur de ce club-là. Donc moi, j'avoue que je suis au club que depuis 5 ans, donc l'histoire du club, je la maîtrise pas complètement. Jo a raison, je pense que sportivement, c'est effectivement l'équipe de CFA2, avec les frères Doguet notamment, qui sont un peu des joueurs du cru, avec deux jeunes de chez nous aussi, Céline Bessery et puis Sébastien Lefebvre. Ce sont aujourd'hui les figures de proue de cette époque-là, qui sont toujours au club d'ailleurs, ou comme vétéran ou encore comme joueur en équipe première et en équipe réserve. Donc je pense que ce qui résonne vraiment effectivement aujourd'hui, c'est ce Marcel Travers qui a donné son nom à un stade, c'est cette équipe de CFA2 qui a vraiment performé ici à IF. Et moi je sais que j'avais pas vocation à devenir président de ce club là et si je le suis devenu, entre autres, c'est parce que quand j'étais amené à travailler au sein du club et à en faire un peu un diagnostic, j'avais trouvé effectivement qu'il y avait un état d'esprit et une histoire dans ce club-là qui valait certainement le coup d'être continué. Et aujourd'hui, effectivement, je m'aperçois que c'est toujours important de construire sur l'histoire. D'ailleurs, on a constitué notre groupe aujourd'hui avec des personnes qui représentent l'histoire du club, d'autres qui en représentent l'avenir. Donc la SIF aujourd'hui est sur des bases, je pense, très très solides par son histoire, mais avec une ouverture d'esprit, avec cette volonté de mettre en place des choses opérationnelles, concrètes, pour emmener nos enfants aussi vers la performance et puis s'occuper encore mieux de nos générations futures.
1: Alors quand on parlait tout à l'heure de développement du club, André, vous avez vite parlé de label. Alors est-ce que vous pouvez un petit peu expliquer c'est quoi ce principe de label et peut-être les 2-3 labels que vous avez déjà obtenus ?
0: Après, concernant les labels, c'est un peu des révélateurs de la manière dont travaillent les clubs. Hein. C'est des critères qui sont imposés et pour lesquels il faut répondre pour justement obtenir ces labels. Donc c'est une reconnaissance du travail qui est effectué au quotidien dans les clubs. Et voilà, chaque club a toujours en tête cette envie d'obtenir ces labels qui se veut garante en fait du bon travail qui est fait au niveau de l'école de foot. Donc on a obtenu le nôtre il n'y a pas très longtemps, André en a parlé tout à l'heure, donc c'est vraiment une reconnaissance du travail qui est fait au quotidien et c'est des choses pour lesquelles voilà, on a envie d'être performant et c'est vraiment un des objectifs du club aussi.
1: Alors je rajoute une petite question qui n'était pas prévue mais c'est une spéciale Bruno, ça se passe comment la formation des arbitres à la SIF ?
4: Bien.
0: Alors
3: bien
0: ça, puisque...
3: vas-y, je t'en prie.
0: Je dis ça se passe bien parce que moi je suis bien placé pour savoir, et Mélina aussi, c'est-à-dire que au niveau du recrutement, on est cette année par exemple on a pu avoir la capacité d'avoir 7 mutés, donc c'est-à-dire 7 nouveaux joueurs. Ça veut dire qu'au niveau des arbitres, on a notre quota. Hein, quand je vois qu'aujourd'hui il y a des clubs qui ne peuvent pas recruter d'une année sur l'autre ou qui ont droit à 1 ou 2 mutés, nous on a cette capacité on a cette possibilité d'avoir 7 mutés et c'est vrai que renouveler des effectifs, c'est important si on se veut compétitif et avoir des ambitions pour l'année qui va arriver. Donc la formation des arbitres se passe plutôt bien. On a la chance de compter parmi nous plusieurs arbitres qui nous représentent chaque week-end sur les terrains de Normandie.

0: Voilà, on a la chance aussi sur les matchs amicaux, les matchs de prépa, de faire appel à ces arbitres qui viennent nous arbitrer. Et sans arbitre, il n'y a pas de match de foot, hein, je ne vous apprends rien. Donc on est très content de les avoir au quotidien et de les avoir avec nous et qui représentent chaque week-end le club de la meilleure manière.
1: Et pour compléter au niveau de l'arbitrage, effectivement, ce qui est important à préciser, c'est qu'on a aujourd'hui le nombre d'arbitres suffisant, mais ce qu'on a aussi fait lors de la première mandature qui s'appelait Horizon Vert, ça a été de sensibiliser les enfants au jeu, à l'arbitrage. Donc on n'a pas seulement cherché à avoir un corps arbitral pour le club en nombre suffisant, mais on a aussi recherché à faire en sorte que les enfants soient respectueux du jeu, respectueux des individus par ce biais-là. Donc ça, on a vraiment fait un travail de fond et aujourd'hui, on est récompensé effectivement par le nombre d'arbitres que l'on a et par l'état d'esprit au sein du club qui reste très très bon sur les terrains.
2: Il y a un truc qui est affiché sur un panneau dès qu'on rentre dans le stade.
1: Exactement,
2: en fait.
1: Il y a toute une signalétique aujourd'hui qui existe pour rappeler les bonnes pratiques quand on arrive sur un stade de foot.
3: Et il y a un truc qui s'est fait, qui va se faire, je n'ai pas la date exacte, c'est dans le Loiret, il y a un tournoi U10. Alors pour les friteries, les sandwichs, la boisson, c'est dommage, mais en fait le tournoi il est réservé uniquement aux joueurs. Les parents n'ont pas le droit d'assister au tournoi. C'est dans le Loiret, c'est une première. Le souci c'est que les parents ils ont tous l'impression d'avoir des Mbappé à la maison. Donc et là dans le Loiret ils organisent un tournoi U10 uniquement joueurs dirigeants.
0: Alors ça effectivement c'est un fléau qui est apparu il y a peu de temps, le projet Mbappé. C'est vrai que, Julien, tu en parlais, nous aujourd'hui, on a mis en place une signalétique à l'entrée de nos installations. Des messages qui s'adressent aux parents par rapport à leur accompagnement de la passion de leur enfant. Aujourd'hui, c'est vrai qu'on assiste à des dérives par rapport à des comportements de parents qui vont pas dans le bon sens. Et donc, nous, on se veut très vigilants par rapport à ça. On fait des réunions en amont des saisons, des réunions parents, des réunions éducateurs, pour vraiment cadrer les choses et pas arriver à des débordements. Voilà, on interdit par exemple que ce soit aux séances ou aux matchs que les parents rentrent sur le terrain. On les laisse vraiment dehors du terrain. Mais effectivement, je suis pas surpris qu'il y ait ce genre de tournoi instauré. Malheureusement, c'est parce qu'on arrive à des dérives aujourd'hui dans le comportement des parents.
3: En fait, c'est complètement excessif de la part des parents, quoi.
0: Ouais, c'est ça. Donc
3: on a vu, ça existe, des vidéos où le père il va enjamber la balustrade pour aller mettre une baigne à l'arbitre. Hein, ça. C'est lui déjà vu.
0: Ouais, on a vu ça dans sur les réseaux, des éducateurs de jeunes. Hein, on parle de parents d'enfants de 8 ans, 9 ans qui ont été agressés l'éducateur parce qu'ils ne faisaient pas jouer leur enfant. Donc voilà. Malheureusement, c'est des dérives et sur lesquelles nous on se bat. Et,
3: c'est partout.
4: C'est moins le cas chez les filles.
3: Oui.
4: Je crois que ces dames peuvent en témoigner, mais c'est moins le cas chez les filles.
3: C'est fortement possible.
5: Oui, il y a beaucoup moins de parents intrusifs et ils sont plus dans l'accompagnement et la bienveillance près de leurs filles.
6: Bah, si les parents ils voient qu'il y a un Mbappé à la maison, ils vont se dire tiens, il va aller faire de l'argent. Chez les filles, c'est plus compliqué d'aller faire de l'argent en féminine. Même, je suis sûr qu'en Arkema Première Ligue, ils sont pas aussi payés que certains joueurs qui jouent en National 2. Hein. Rendons à César ce qui est à César. Hein. Le football féminin, c'est un autre sport et qui n'est pas assez valorisé à mon
3: niveau. Argent, c'est à 10 milieux des garçons. Hein.
6: Mais bien sûr. Mais c'est pour ça que les parents ils mettent une pression
3: sur le
6: de dingue.
3: Stade Malherbe, quand Paris FC en Coupe de France, Corinne Diacre, elle est là et elle le dit. Elle dit 6000 personnes au match. Elle me dit on a pas ça. Paris FC, elle me dit on n'a pas ça chez nous. On n'a pas 6000 spectateurs chez nous.
6: Ni à l'avant-garde non plus. Hein. Je te rassure. Voilà.
7: Allez, je vous propose de clôturer ce volet 60 ans de la SIF avec
3: un gâteau.
2: C'est quoi les festivités prévues? J'ai vu passer 2-3 messages sur les réseaux sociaux pour un repas notamment.
1: Alors on aura un repas avec qui réunira 400 personnes effectivement le samedi soir, 400 personnes du club, et l'après-midi sera consacré au jeu puisque on aura la parade de nos jeunes joueurs qui viendront se présenter aux spectateurs présents. On présentera le nouveau logo officiel du club qu'on a gardé bien au chaud jusqu'à maintenant. Donc,
2: j'étais même pas au courant.
1: Il faut qu'on y arrive jusqu'au 13 juin. Donc il y a une belle vidéo en préparation pour présenter ce logo-là. Et puis on aura ce qu'on a appelé le match des légendes qui réunira les joueurs,
2: les
1: tauliers du club. Donc voilà, on a une animation qui doit encore se mettre en place avec l'ensemble des joueurs, voir comment on va gérer ça, mais il y a un beau programme en tout cas avec on l'espère beaucoup de monde pour venir y assister, mais je pense qu'on va fêter comme il se doit les 60 ans du club.
6: On suivra le changement du logo de l'AS IF, mais attention, hein, il faut pas qu'ils fondent comme l'Olympique de Marseille. Bon, ok, vas-y.
0: Carton.
6: J'avais déjà un carton, donc je prends le rôle. Voilà. C'était pour toi.
2: Et bah, du coup, je vous propose de faire une dernière pause musicale et on revient pour la dernière partie de notre émission spéciale à ASIF. Et on va repartir avec un duo, Nas et Lorinil, avec leur chanson If I Rule the World.

0: Et donc passons à la dernière partie. Donc on va parler d'un événement qui se déroule ce week-end, donc vendredi 1er et samedi 2, le tournoi qui s'appelle Inclusif. Déjà, pourquoi ce nom ?
1: Alors Inclusif parce que en fait c'est le seul tournoi aujourd'hui en Normandie qui réunit sur deux mêmes journées le foot masculin, le foot féminin et le sport partagé. Voilà, tout simplement. Donc on a eu cette idée de jouer la carte de l'inclusion à fond et donc d'organiser un tournoi qui puisse réunir ces trois populations-là. Et avec beaucoup de plaisir d'ailleurs.
0: Et donc au final...
2: Inclusif. Tout autour de l'IF.
0: Exactement. Et je te dirais même pas les noms des coiffeurs chez nous. Donc du coup, combien d'équipes seront présentes cette année ?
3: C'est bon, tu peux parler. Ouais.
4: Alors sur le tournoi, donc effectivement c'est ce week-end, on vous donne rendez-vous ce week-end donc, pour le vendredi. Donc on aura trois catégories, donc on aura les U7 garçons sur du foot à 8, on aura les U11 garçons sur du foot à 8 également, sur le vendredi, et les U13 féminines sur du foot à 8. À la fin de l'après-midi, 16h30, on aura du sport adapté. Donc voilà, sur un petit tournoi pour le sport adapté. Et sur la journée du samedi 2 mai, donc on aura les U9 garçons sur du foot à 5, les U13 sur du foot à 8 et les U16 féminines. Donc au niveau équipe, ça représente à peu près 90 équipes, 80 bénévoles, comme disait André, sur le tournoi. Et donc se réuniront sur le tournoi effectivement tous les clubs alentour de la région, mais aussi des clubs du 92 et du 35, hein, puisque Rueil-Malmaison et Saint-Malo viendront à notre tournoi. Donc voilà, ce sera deux journées ensoleillées, j'espère, et puis que ceux qui se voudront dans les valeurs qu'on recherche, hein, c'est-à-dire dans l'inclusion, comme disait André, mettre en avant la mixité qui est vraiment une valeur forte chez nous, le foot masculin, le foot garçon, le foot masculin et le foot féminin, mais aussi le sport adapté. Sur ces deux journées, le programme.
5: Saint-Malo, c'est une belle vitrine pour le foot féminin, ça. Mmh. En tout cas, parce que leur équipe première joue la montée pour l'ADR Arkema, donc
4: ouais,
5: c'est une belle vitrine,
4: hein.
5: C'est bien. Bravo.
0: Du coup, vu le nombre de personnes et de joueurs qui vont venir, ça demande quand même une sacrée organisation. Alors, ça se prépare combien de temps à l'avance? C'est peut-être pour ça que vous avez tous déjà un peu des cernes, vous êtes déjà au charbon depuis quelques jours.
1: Sachant qu'on double, parce que le 13 juin, il y a les 60 ans, donc ça fait beaucoup de choses à penser en même temps. Alors, le tournoi, on commence à le préparer à partir de janvier, mais je pense que depuis 2-3 ans, on s'est vraiment très très bien organisé, puisque maintenant, on travaille en sous-groupe, il y a un sous-groupe pour la restauration, il y a un sous-groupe pour le sportif, d'autres pour l'animation. Donc, chacun connaît bien ses tâches. Aujourd'hui, on a des réunions de coordination, donc je pense qu'aujourd'hui on a un tournoi qui est bien organisé, qui est bien structuré. Isabelle, qui s'occupe du sportif, je pense, peut aujourd'hui mesurer comment les choses ont évolué à son niveau lorsqu'elle est arrivée il y a quelques années, et maintenant où on est sur une organisation quand même très très très bien huilée. Et on sait très bien que pour qu'un tournoi soit réussi, il faut forcément qu'au niveau du sportif on soit dans le timing, qu'il n'y ait pas d'attente, que tout se passe à merveille. Lisa.
6: C'est un tournoi, oui, qui nous est facilité aussi, avec, même si on ne va pas faire de publicité, mais par l'application Tournify que tous les clubs désormais connaissent. C'est effectivement un tournoi, moi je vais parler pour ma partie sportive qui se prépare beaucoup en amont. Là, juste avant de venir, on a passé 2h30 à préparer Tournify. Qui est prêt ? Allez-y, messieurs, dames, les clubs. Ça y est, l'application est prête. Donc c'est beaucoup de préparation, c'est aussi beaucoup de travail conjoint avec les autres pôles, parce qu'il faut coordonner le sportif, effectivement, tout est au cœur du sportif, mais il faut aussi coordonner avec la restauration, avec la logistique. C'est effectivement 70, 80, voire un peu plus que ça, parce qu'il y a des gens qui viennent aussi monter, démonter. Le tournoi ne s'arrête pas quand le dernier coup de sifflet est donné. Il faut aussi des gens à la fin pour nettoyer. Bref, c'est toute une organisation qui est plutôt bien huilée, effectivement. Moi, ça va être la 4e année, je crois, que je l'organise au niveau sportif. Conjointement avec évidemment toujours de l'aide, et chaque pôle étant plutôt bien huilé désormais, en espérant que tout le monde soit content. Je fais un petit nota bene à Johan quand même, parce que les U7 ne joueront pas à 8 ans, les U7 joueront à 5 cette année. Voire même à 4. Mais tu as dit 8. Carton jaune.
0: Les équipes qui viennent de loin vont faire la route le jour même, ou il y a une possibilité d'accueil dans les familles pour notamment les clubs amis?
6: Eh bien, on va le noter en point d'amélioration pour les prochaines années, potentiellement, pour faire un hébergement.
5: Je crois que Julien est prêt à héberger tout le monde.
0: Voilà, j'ai la place. Actuellement, je peux juste accueillir une équipe U7.
5: Tu veux faire du Jean Pinjon?
0: 4, pas plus.
3: Hein, pour les 65 ans.
0: Bien sûr, pour les 70 même.
3: Même les 70. Ouais.
0: Cette organisation, il y a du sportif, mais je suppose qu'il y a aussi des partenaires à côté avec des stands. Qu'est-ce qu'on aura par exemple?
5: Julien, il y a Joséphine Ange Gardien.
3: Qui commence.
0: Non, il y a le tirage de l'auto avant, on a encore un peu de temps.
3: Dernière question, Julien.
1: Donc au niveau de l'organisation, bah forcément, ouais, il y a toute la partie restauration qui se fait sur deux pôles. On a des jeux pour les enfants, il y a les frères Chaussettes qui auront leur stand chez nous. On a une exposition de voitures aussi, et puis effectivement les partenaires, et on tient à les remercier, sont mis à contribution pour nous aider sur ce tournoi. On a la chance aujourd'hui d'avoir au club à peu près 65 partenaires privés, une dizaine de partenaires institutionnels, et des gens avec qui on passe beaucoup de temps pour leur expliquer le projet du club. Et je pense qu'aujourd'hui ils savent nous le rendre, ils sont présents. Donc on a une organisation, encore une fois, qui est plutôt complète, avec une belle animation autour de ce qui nous anime tous, le foot.
0: Et si j'avais une dernière question, on est à quelques jours de la date ultime. Qu'est-ce qui vous manque encore? Allez, c'est l'appel au dernier coup de main, au dernier aide. Je me souviens d'il y a 2 ans, on avait été chercher des buts à Bourguibu. On en est où cette année?
1: On a fait plus simple, mais effectivement, s'il y a des bénévoles disponibles mercredi et jeudi pour nous aider au montage et à la préparation du tournoi, ils seront forcément les bienvenus. Mais sincèrement, je pense que on joue toujours un petit peu à se faire peur, mais bon, là, je pense qu'on est quand même, on est plutôt pas mal en termes d'organisation pour que tout se passe bien.
0: Et ben, ce sera sur cette dernière phrase qu'on va clôturer l'émission.
3: Ben ça y est, ben oui, on rappelle simplement, André Festool, les dates de ce tournoi inclusif.
1: 1er et 2 mai.
3: 1er et 2 mai.
1: Vendredi et samedi prochain.
3: Voilà, le jour de la fête du travail et samedi prochain, pour pouvoir profiter de ces belles animations. Un appel à tous les bénévoles. On va d'abord les remercier, hein, tous ceux qui sont présents. Vous recherchez encore quelques bénévoles supplémentaires s'il y a besoin?
1: Toujours, hein, de toute façon, on est preneurs. Mais effectivement, vous avez raison, il faut les remercier. C'est important.
3: Voilà,
1: ils sont
3: très
1: importants pour le club.
3: Merci André Festool d'avoir été avec le président
1: plaisir
3: de l'ASIF. Merci beaucoup à Joanne Lecor, entraîneur de la première et responsable de l'école de football. Merci beaucoup à Isabelle Levrault, membre du bureau et à l'origine aussi de cette section féminine, accompagnée de Mélina Mohamadi, coach première de la féminine, avec cette belle 5e place pour l'instant, qui n'est pas encore terminée. Hein. Le championnat, il y a encore 2 ou 3 matchs, je crois, c'est ça, de mémoire.
7: Hein. Oui, normalement, on devrait finir 4e.
3: Bon, normalement,
0: on ne pouvait pas choper le top 3 tout de suite.
7: Là, je ne peux plus, là.
3: Et merci beaucoup aussi à Gérard Lecomte, dirigeant historique du club, de nous avoir...
1: Et membre d'honneur.
3: Et membre d'honneur, de nous avoir bien présenté et d'avoir retracé aussi l'historique de ces 60 ans du club de l'ASIF. Un grand merci également à Nico qui a été présent. Voilà.
5: Ouais, je tiens à faire un petit dédicace à Milouz, hein. Il va se reconnaître, hein, le coach de l'équipe de senior B de IF.
3: Ah, et Milouz, Yann Fournier pour les intimes, hein, parce que Milouz c'est son petit.
5: Ouais, son petit. Tout le monde le connaît bien.
3: Voilà. Qui a pas mal joué aussi avec cette basure quand ils étaient ensemble à Bayeux également. Merci beaucoup à Sylvain.
5: Mais de rien.
3: Voilà, mais je t'en prie d'avoir été avec nous.
5: Une bonne soirée pour demain.
3: Voilà. On va vite, Phila.
5: Choucroute et bière.
0: Choucroute et bière.
3: Avec modération, attention.
5: Choucroute et bière.
3: D'accord, dangereux pour la santé.
5: Et avec un petit bretzel en dessert.
3: Merci, Julien, d'avoir préparé cette émission. Moi, je n'ai pas fait grand-chose pour le coup.
0: C'était un plaisir. Ça faisait un petit moment
3: que tu voulais faire.
0: Je voulais la faire, cette émission. Donc,
3: émission spéciale.
0: On se revoit demain.
3: Voilà. Toute l'émission est à retrouver, évidemment, sur radio-toucan.fr.
5: Ça fait plaisir de voir.
2: je viens travailler. Quoi. Ah, ça...
3: On se retrouve dans deux semaines avec un métier de l'ombre cette fois-ci. Où est-ce qu'on va aller? Oh, ça va être une petite surprise. Moi, on a parlé un petit peu de kiné, de préparation physique. Moi, j'aimerais bien aussi maintenant aller plus sur le corps arbitral, mais sur le peut-être éducateur, formation des arbitres. On va peut-être aller sur ce terrain-là. Bruno qui va pouvoir nous trouver quelqu'un. On va lui en parler évidemment parce que c'est important de revenir sur ce terrain-là. Formation des arbitres pour les saisons qui arrivent et notamment avec la réforme des championnats, ça va être un grand débat. Vous ne le savez pas sans savoir que l'AR1 va changer. On va passer de groupe de 12
2: à... On se revoit quand là?
3: Dans deux semaines.
2: Ça repousse à quand ça?
3: Ça repousse à quand de quoi?
1: C'est pas voté encore.
2: 9, 10, 11.
3: C'est en projet.
4: C'est en projet.
3: C'est en projet et en général quand ils ont des idées comme ça et que ça fuite.
1: C'est vote à l'Assemblée Générale. Donc voter, j'espère que ça sera pas
2: C'est le 11 mai.
3: C'est le 11 mai.
2: Ouais, qu'on va se voir. Donc on aura le petit Deauville Div
0: qui sera passé.
3: Ouais. Voilà pour ce qui vous attend pour les semaines prochaines. Évidemment, le 11 mai, prochaine émission. On suivra ça, tout ça, de près, évidemment. Et n'oubliez pas, d'ici là, on n'en a rien à foutre.
8: Je crois qu'après avoir vu ça...

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Je suis Nelson Da Silva, j'ai 52 ans, je suis infirmier en psychiatrie depuis 25 ans. J'habite Caen depuis 52 ans, je suis d'origine portugaise. J'adore l'histoire de Caen, comment elle est devenue une capitale départementale et régionale, comment l'histoire de Guillaume, le lien avec le médiéval et puis l'histoire récente. Je suis greeters pour l'office de tourisme. Je ne suis pas guide, je suis greeters. Je suis bénévole et je fais découvrir la ville de Caen à travers son histoire, ses lieux, à des touristes qui viennent passer quelques heures dans la ville de Caen. Donc je leur parle de différents sujets, que ce soit son histoire de la ville de Caen, de Guillaume, de la Seconde Guerre mondiale. Et puis je leur fais découvrir et je leur conseille quelques endroits pour manger, pour boire un verre. Voilà, c'est des visites qui peuvent durer de 3 à 6 heures. Voilà, j'adore cette ville, puis j'adore les gens, donc c'était un parfait compromis. J'ai eu des balades qui ont duré 2 heures parce que pour différentes raisons de temps, de timing, jusqu'à 6h30, 7h, une fois. Et à chaque fois, c'est une question de feeling. On leur pose la question, qu'est-ce qui vous intéresse, qu'est-ce que vous voulez découvrir plus particulièrement. Et puis après, c'est en fonction de la balade, du feeling. Et j'essaie de m'intéresser à eux, à leurs intérêts, forcément que j'essaie de leur montrer et de leur parler de choses qui peuvent les intéresser, quoi. Je suis né. Je vis à Caen, dans le centre, au Vogueux. Il y a plein de restaurants, il y a plein de traiteurs, il y a plein de balades, il y a beaucoup d'histoires, le mélange du neuf, de l'ancien, de la reconstruction. On va dire que ma passion pour Caen est née quand j'étais à la fac. J'ai toujours aimé cette ville, magnifique ville. Magnifique petite ville, on s'y sent bien, on y vit bien et très agréable à vivre. C'est pas inondé de monde, on peut y marcher tranquillement, paisiblement. C'est une ville très sportive quand même dans l'ensemble. C'est calme, il n'y a pas trop de bruit.

0: Quand on était plus jeune, beaucoup de gens de ma génération voulaient partir de la ville. Maintenant, la plupart de mes potes aimeraient pouvoir revenir. Et voilà, la proximité de la plage, la proximité de Paris, la proximité de la campagne, de la Bretagne, fait que c'est une petite ville paisible, verte, festive, dans laquelle on se sent bien. L'ambiance à Caen est plutôt paisible, un mélange de fêtes, Oui, c'est paisible, c'est calme, c'est posé, et puis un mélange avec cette jeunesse. Je vais souvent en centre-ville, j'ai des potes qui ont des bars, des restaurants, beaucoup de balades et beaucoup de cafés, d'apéros en terrasse. Préféré à Caen serait le centre-ville, tout simplement le centre-ville de Caen. S'il me restait 24 heures à vivre, j'essaierais d'aller sur les clochers, dans les clochers de l'abbaye aux Dames et de l'abbaye aux Hommes. On doit y avoir une super vue, si possible de nuit. Les habitants de Caen sont, je trouve, assez froids, assez réservé, ouais, sur la réserve, pas mal. Ce que je peux conseiller aux habitants de Caen, c'est de découvrir leur ville. Étant moi-même greeters, c'est-à-dire que je fais visiter la ville de Caen aux touristes. Et quand je fais visiter la ville de Caen à des potes ou à des gens de Caen, la plupart ne connaissent pas leur ville. Mes sorties culturelles préférées à Caen sont ouais, les concerts. Je vais parfois dans tout ce qui est un peu assos, où il y a des spectacles, des chorales, du théâtre. Je suis allé aux célébrations du millénaire, mais plus sur les conférences historiques. Mais j'ai pas fait la parade. C'était les festivités bien organisées, c'était sympa, c'était très intéressant. Et les conférences étaient vraiment très, très intéressantes. Je me vois vivre à Caen dans les 10, peut-être même 20 ans, 20 prochaines années, parce que je m'y sens bien, parce que mon tissu social est ici, ma famille est ici, malgré que j'ai des attaches au Portugal, que j'ai une maison secondaire au Portugal. Dans les 20 prochaines années, je serai à Caen. Caen dans 1000 ans. Je pense qu'une grande partie du centre-ville et une grande partie vers là où j'habite va rester telle quelle, va très peu modifier, va sans doute, c'est au niveau du, comment dire, des transports et au niveau des voies de circulation que ça risque de changer un petit peu, mais faire plus de pistes cyclables, que ce soit une ville encore plus verte, avec plus de parcs, plus d'arbres, plus de... que ce soit un peu moins minéral. Voilà.
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retrouvés à Marseille, le samedi soir, en permission, quand j'étais soldat, j'allais chanter dans un petit bar, un cabaret, qui s'appelait La Mélodie Tyrolienne et qui était situé dans les sous-sols du Grand Hôtel de Marseille. Et là, après la représentation, je ne restais pas là. J'allais au Grand Café, qui appartenait également au directeur de La Mélodie Tyrolienne. Et ce Grand Café m'enchantait car il était à la fois poétique et très amusant.

0: comment cela s'appelle-t-il quand le jour se lève comme aujourd'hui et que tout est gâché? Que tout est saccagé?
1: Il le sait.
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0: va vous poser des questions douloureuses. Maîtrisez-vous.
1: Soyez tranquille.
0: On ne peut rien vous faire pour l'instant.

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Il y a des phrases qui tourbillonnent à la croisée des rêves, à la croisée des chemins, là où les routes s'enchassent avec les doutes.

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Vous en voulez une autre? Alors on va enchaîner avec un morceau qui comporte environ 643 mots. C'est beaucoup de mots. Hein. Pour environ 647 jeux de mots.

0: Rien y faire, c'est ce que je préfère.
1: Bah alors, bien gâché, cocotte.
0: Ouais, attends, ça va, t'as vu ta gueule?
1: Ouais. Tu vas t'y faire, t'inquiète pas.
0: Ouais, allez, une dernière.
2: I try to leave you one of those voicemails through text, but I'm not sure if you got it because it was long.

0: Voilà, voilà, c'est Du Poil Sous les Bras, c'est même la 79e émission de Du Poil Sous les Bras, et c'est une émission enregistrée après le second tour des municipales de 2026. Je le précise parce que la politique locale, c'est tout le temps qu'il faut en parler, pas seulement lors des élections. D'ailleurs, le plus intéressant, c'est le troisième tour, hein, celui qui dure 6 ans en général, 7 ans cette fois. Le troisième tour, c'est la réalité de ce que la municipalité élue va mettre en place au fil de sa mandature, et notamment ce qui sera mis en place pour lutter ou pas contre les inégalités. Mais avant de parler de cette lutte avec mon invité, voyons à qui nous avons affaire.
1: Alors, les gens comme moi, je crois que c'est les femmes de 50 ans qui vivent leur meilleure vie. Moi, j'ai une vie compliquée, un peu dure parfois, notamment sentimentalement, mais aussi très intense professionnellement. J'ai eu 4 enfants, dont 3 quand j'avais 25 ans. Donc à 25 ans, j'avais 3 enfants. Et là, ma dernière fille vient d'avoir 18 ans. J'ai un amoureux formidable. Mon boulot est super. Je fais des chroniques à la radio. J'ai écrit de la fiction. Je crois que ma vie pourrait pas être plus parfaite. Enfin, voilà, je suis très heureuse. Et je me souviens très bien avoir entendu, quand j'étais plus jeune, ces histoires sur à 50 ans, la ménopause, les enfants qui s'en vont de la maison, tout ça, c'est quand même en gros déprime. Et moi, c'est le contraire, vraiment le contraire. Donc, je suis sûre qu'il y en a d'autres des comme moi. Et c'est trop bien. Et donc, à celles qui galèrent un peu autour de 30, 40, tout ça, qui se posent plein de questions, franchement, laissez couler. Ça peut être vraiment encore super mieux.
0: Hashtag, je suis une femme de la cinquantaine. Oui, oui, oui, la cinquantaine, c'est l'éclate. Je confirme, je crois que moi aussi, je vis ma meilleure vie. Alors bon, côté ménopause, c'est pas complètement gagné. Hein. Après 341 jours sans mes règles, eh bien, elles sont revenues. Alors pas longtemps, pas nombreuses, mais quand même la grosse loose. Le seul avantage, c'est que quand j'ai commencé à en parler au patron de mon bar préféré, il m'a offert à boire pour changer de sujet. Voilà, c'est quand même marrant les règles. Hein. C'est un sujet qui ne concerne pas les hommes. En tout cas, bon, ils n'ont pas leurs règles, ça nous a pas échappé. Mais ils sont souvent plus gênés que nous, les femmes, quand on en parle. Bref, revenons à notre brebis heureuse du jour. Bonjour Cécile.
1: Bonjour, je suis Cécile Duflo et je suis la directrice générale d'Oxfam France, une ONG qui agit contre les inégalités.
0: Et oui, vous le saviez peut-être déjà, Cécile Duflo est désormais directrice générale d'Oxfam France. Je dis désormais, mais ça fait déjà un petit bout de temps. Alors Oxfam, ça vient de Oxford Committee for Relief Famine, un comité de lutte qui s'est créé d'abord en Angleterre et qui s'est développé, qui a évolué, on va y revenir. Mais du coup, ne nous attardons pas trop sur le passé et regardons devant. Et devant nous, eh bien qu'est-ce qu'il y a ? Devant nous, il y a la pauvreté, encore et toujours, et les inégalités qui explosent. Depuis 2019, la fortune des milliardaires français a augmenté de plus de 24 milliards d'euros, 13 millions d'euros par jour, s'il vous plaît. Dans le même temps, grosso modo, en France, plus d'un million de personnes ont-elles basculé dans la pauvreté, et principalement des femmes, une pauvreté qui dépasse aujourd'hui 15% de la population française. Alors, A plus B égale C, plus il y a de très très riches, et bien plus il y a de très pauvres. Et plus il y a de richesses indécentes, et bien plus il y a de misère criante. Inégalité rime avec pauvreté, et c'est là que je reviens à la politique locale. Car partout, si on veut que l'inégalité régresse, autrement dit, que l'égalité progresse, eh bien, il faut qu'elle soit portée politiquement, cette égalité. Et c'est ça, un des messages forts d'Oxfam. Pour que les inégalités reculent, il faut le vouloir, il faut agir politiquement, et donc, bah, par exemple, localement, à l'échelle de nos villes, au quotidien, avec des solutions concrètes et créatives. La politique de la ville, c'est un des échelons de la lutte contre les inégalités sociales, climatiques et de genre. Et c'est de ça que j'avais envie de parler avec Cécile Duflo, tout de suite, dans Du Poil Sous les Bras.
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0: Je vous le disais à l'instant qu'on allait parler tout de suite hein, des inégalités, mais en fait, juste avant, j'aimerais quand même savoir d'abord, mais qu'est-ce qui a amené Cécile Duflo chez Oxfam ?
1: Moi, j'ai un parcours un peu bizarre, en fait, pas très commun, parce que d'abord, j'ai fait des études, j'ai travaillé dans le privé pendant 10 ans. Et donc, j'ai pas du tout commencé par la politique et surtout pas en étant collaboratrice d'élus. Donc, vraiment, j'ai travaillé ça m'a beaucoup apporté parce que c'est ce que je voulais aussi en arrêtant la politique. Et donc, Après ces 10 années, je me suis engagée en politique. Petit à petit, j'ai pris des responsabilités jusqu'à devenir secrétaire nationale des Verts, donc la chef du parti. À l'époque, je travaillais encore à temps partiel. J'étais secrétaire nationale et j'étais aussi salariée dans un groupe privé à temps partiel pendant 2 ans, 1 an et demi. Et ensuite, j'ai vécu de la politique à plein temps, en tout 7 ans, en étant ministre, en étant élue régionale et puis ensuite députée. Et quand j'ai perdu les élections, ce que j'avais anticipé parce que c'était assez prévisible, après l'élection d'Emmanuel Macron, je me suis dit, là, je fais autre chose. Je ne sais pas si je referai un jour de la politique ou pas, mais je voulais faire autre chose et je voulais retrouver un travail. Et c'est à ce moment-là que j'ai répondu à quelques annonces, mais à celle d'Oxfam qui proposait le poste de directrice générale. Et donc, on était 120 candidats. J'ai fait plein d'entretiens. Des entretiens en anglais, des tests psychotechniques. Et j'ai été recrutée avec un choix du conseil d'administration qui était un choix qui était osé, de recruter une ancienne femme politique avec une visibilité médiatique. Mais je crois qu'ils ont eu raison. Je veux le dire parce que ça va bientôt faire 8 ans. Et je crois qu'il fallait 2 choses à Oxfam, à la fois plus de visibilité. Donc là, c'était un espèce de bon accord. Je pouvais apporter une partie de ma notoriété à un sujet et à un projet qui m'intéressait. Et puis aussi, de la gestion d'organisation. Parce que moi, je pense que ce que j'ai appris au fil du temps, je le dis, c'est pas souvent facile pour les femmes de le dire, mais moi, je pense que je suis une chef, en fait. Je sais diriger. Ce qui ne veut pas du tout dire, au contraire, d'ailleurs, de tout ce qu'on vit, donner des ordres, mais essayer de comprendre quels sont les bons moyens de mettre des gens à la bonne place et trouver les bonnes clés pour que tout le monde soit content à sa place et que l'organisation bouge. Et Oxfam a beaucoup changé depuis que je suis arrivée et me sens toujours aussi à ma place et alignée dans une organisation qui lie les questions sociales et les questions environnementales.
0: On sent qu'elle est épanouie, Cécile Duflo, chez Oxfam. Et pour être honnête, Oxfam, je ne connaissais pas trop avant que Cécile en prenne la tête. La notoriété et le réseau de Cécile Duflo ont, moi je le crois, beaucoup apporté à Oxfam. Alors pour autant, je me doute bien que parmi vous, auditeurs, auditrices, certains ne savent toujours pas bien ce qu'est Oxfam.
1: Alors Oxfam, c'est très connu dans certains pays, notamment en Grande-Bretagne, en Belgique par exemple. C'était moins connu en France, mais Oxfam France fait partie de la grande famille d'Oxfam International, avec la particularité que c'est une confédération. Donc chaque association nationale est indépendante. Donc Oxfam France a une identité particulière. Et l'identité d'Oxfam France, c'est d'être née en 1989, au moment du bicentenaire de la Révolution française. Et le président de la République à l'époque, François Mitterrand, organise entre autres un G7, donc un sommet des 7 pays les plus riches, au sommet de la Grande Arche qui vient d'être inaugurée. Et un certain nombre de collectifs disent non, mais en fait, l'idéal des révolutionnaires, 200 ans après la Révolution française, c'est un idéal de solidarité entre les pays du Nord et les pays du Sud. Et ils créent un appel qui s'appelle Agir ici pour un monde solidaire. Et c'est ça qui va devenir Oxfam France. Donc, dans son ADN, dans son identité, il y a vraiment cette idée de la solidarité entre le Nord et le Sud qui a évolué vers la lutte contre les inégalités avec une forte dimension environnementale, climatique, parce que ce qui aggrave les inégalités, c'est 2 choses. C'est la crise climatique et c'est le fait des inégalités millénaires entre les hommes et les femmes. Donc voilà, c'est les 3 sujets qu'Oxfam lit avec 2 modes d'action sur le terrain. On a des collègues qui font du travail humanitaire pour les populations qui sont victimes de catastrophes naturelles ou de conflits. Mais on a aussi tout un tas de projets de développement dans les pays du Sud, notamment autour des communautés de femmes, de l'agroécologie en particulier, mais pas seulement. Il y a aussi de l'étuvage de riz, par exemple, tout un tas de projets qui permettent de donner à ces communautés les moyens de construire leur propre avenir. Et tout ça, ça fonctionne grâce à des dons, puisque Oxfam a aujourd'hui 67 000, presque 70 000 donateurs qui, chaque mois ou une fois par an, nous donnent de l'argent pour qu'on puisse fonctionner et puis soutenir tous ces projets partout dans le monde.
0: Vous l'aurez compris, Oxfam est un mouvement citoyen au service de la lutte contre les inégalités et la pauvreté. C'est une association, loi 1901, d'intérêt général, une organisation qui s'active à chercher des solutions durables dans 85 pays pour mettre fin donc aux injustices qui engendrent la pauvreté. Mais comment on mobilise justement ce pouvoir citoyen localement pour agir parfois à l'autre bout du monde ? Est-ce qu'avec la pauvreté qui s'accroît en France, cet objectif de solidarité internationale est toujours bien compris par la population?
1: Alors d'abord deux choses. Oxfam, historiquement, on a moins, au tout début en France, l'idée c'était quand même de faire bouger les choses en Europe et en France, c'est-à-dire de dire qu'est-ce que nous on fait, notamment on fabrique des armes, ou on subventionne un certain nombre de produits agricoles et du coup on désorganise totalement l'agriculture des pays du Sud. Donc qu'est-ce qu'on fait nous et qu'est-ce qu'on pourrait faire différemment pour pas nuire aux pays du Sud. C'était plutôt ça au départ la logique. Donc il y avait vraiment le fait de s'intéresser à ce qu'on faisait nous. Et aujourd'hui, on a beaucoup travaillé parce que le sous-entendu de ça, c'était de dire aussi nous, on est sympa et on aide les pauvres gens du Sud, qui avaient un côté un peu colonial et un peu surplombant. Donc ça, pour le coup, on s'est débarrassé de cette logique depuis très longtemps. Le siège, enfin c'est même si c'est toujours un combat de déconstruction de sa pensée, le siège d'Oxfam International, il est à Nairobi au Kenya, il n'est plus à Oxford en Grande-Bretagne depuis presque 10 ans maintenant. Et... pour nous, ce qui est important, c'est justement de partager les mêmes valeurs dans tous les pays. Donc la lutte contre les inégalités, elle existe aussi en France. Et Oxfam France, on travaille au service et avec nos collègues de tous les pays du monde, mais on travaille aussi sur la France. On a publié un certain nombre de travaux sur, et d'alertes, notamment sur l'aggravation des inégalités en France. Le premier document vraiment très clair, c'est au moment de juste après l'élection d'Emmanuel Macron, où on dit vers un quinquennat des inégalités en analysant le projet de loi de finances de l'époque. Et en fait, bah, on avait raison parce que bah, l'INSEE a montré qu'on n'a jamais eu autant de pauvres en France qu'aujourd'hui et que les plus riches des plus riches n'ont jamais été aussi riches. Donc oui, les inégalités se sont aggravées. C'était prévisible quand on regardait les choix politiques. Donc nous, on travaille aussi sur la France. Ce qui ne veut pas dire qu'on ne promeut pas la solidarité et qu'on ne pense pas cette vision de la lutte contre les inégalités dans une vision internationale. Bien sûr qu'il y a un repli, il y a peut-être en termes de valeur une moins grande évidence, c'est-à-dire que pendant des années, critiquer le fait de sauver des gens qui se noyaient dans la mer Méditerranée, c'était absurde. Là, il y a eu quand même l'émergence d'un discours tout à fait négatif, mais ce n'est pas parce que ce discours émerge qu'on ne doit pas le contrarier, voire le combattre, ce qu'on fait. Mais on doit aussi se mêler de ce qui se passe chez nous. Donc en fait, c'est vraiment Oxfam essaye d'équilibrer ses approches entre chez nous et la solidarité avec les autres pays.
0: Macron avait promis, hein, rappelez-vous, de s'occuper des inégalités. Alors, en un sens, il s'en est occupé, hein, il les a renforcées. Voilà, il a fait très exactement l'inverse de ce qu'il faudrait faire pour avoir une société plus juste. Pour autant, ça me questionne souvent d'essayer de comprendre pourquoi une partie de la population préfère blâmer les pauvres plutôt que s'en prendre aux ultra-riches qui piétinent tout le monde. Et c'est embêtant, cette incompréhension, parce que si on veut, comme Oxfam, lutter contre les inégalités, il faut peut-être d'abord que tout le monde soit bien d'accord sur d'où proviennent ces inégalités, sur ce qui les engendre, ce qui les produit.
1: D'abord, si on pose la question aux gens de façon précise, ils partagent assez largement l'idée qu'il faut lutter contre les inégalités. Ce qui est vrai, c'est qu'on a du mal à se représenter l'immensité de certaines richesses. On 1 million d'euros, 2 millions d'euros, allez, même 10 millions, on voit à peu près ce que c'est. Mais en fait, 1 milliard, 10 milliards, ça n'a rien à voir. Et je raconte souvent cette histoire pour que les gens visualisent. Si je te donne 1 euro toutes les secondes, comme ça, bim, 1 euro, 1 euro, 1 euro, il va falloir 12 jours pour que tu sois millionnaire. Pour que tu sois milliardaire, il faut que je continue comme ça, 1 euro, 1 euro, 1 euro pendant 32 ans. Donc la différence entre millionnaire 12 jours et milliardaire, c'est 32 ans avec 1 euro par seconde. Donc il faut se rendre compte de l'énormité et du coup de tout ce qu'on pourrait faire si on partageait un peu mieux cette hyper fortune. Parce que ce qui est sûr, c'est qu'on ne ruinerait pas les milliardaires. Il n'y a aucune chance. Nous, ce qu'on demande, c'est un peu plus de justice, voire beaucoup plus de justice, sans dire qu'on va tous être pareils. C'est pas du tout ça notre propos. Mais c'est de dire, là, on a atteint des seuils d'inégalité qui sont pas acceptables. Et oui, notre sujet, c'est la pauvreté. C'est-à-dire que le vrai sujet, c'est que, et ça a été montré pas seulement par des ONG, mais par le Fonds mondial international, par la Banque mondiale, le meilleur moyen de lutter contre la pauvreté, c'est de réduire les inégalités. C'est pas la croissance économique, par exemple, ce qu'on a cru pendant très longtemps. Et donc ça, bah c'est évidemment, ça contredit totalement une espèce de mythe qu'on appelle le ruissellement, c'est-à-dire que plus les riches vont être riches, plus ça va dégouliner sur les autres. C'est le contraire. Plus ils sont riches, plus ça remonte vers eux. Et donc, bah ça, il faut en faire à la fois prendre conscience, donner les outils. C'est ce que nous, chez Oxfam, on appelle le pouvoir citoyen, parce qu'on pense que tous les gens ont une partie de la solution et qu'on est bien plus nombreux, sur les 67 millions que nous sommes, à être favorables à davantage de redistribution, à davantage de justice. Il faut juste être conscient qu'on peut exercer ce pouvoir, soit en étant élu, soit en votant, mais aussi au quotidien, en parlant avec ses élus, en signant des pétitions. Il y a plein de moyens d'agir dans le débat pour faire bouger les choses.
0: Ce n'est pas la croissance économique qui réduit les inégalités. Pourtant, c'est ce que nous rabâche à longueur de temps une frange non négligeable de dirigeants politiques pour nous faire accepter leurs mesures soi-disant d'aide à la croissance. Alors non, pour réduire les inégalités, il faut d'abord commencer par arrêter ce mythe de la croissance et de l'argent qui ruissellera et qui s'appelle Orio, justice sociale. Non, c'est pas ça la justice sociale. Oxfam, qui est plus pragmatique que certains politiques, propose des solutions pour ici, maintenant, là, chez nous en France. Par exemple, une taxe sur les voyageurs aériens fréquents. Avec une recette estimée à 2,6 milliards d'euros. Ou l'extension du malus auto pour les grosses voitures très polluantes, comme les SUV. Recette estimée 1,5 milliard d'euros. Oxfam propose aussi une taxe sur la publicité, par exemple. Ça ferait pas de mal. Et c'est toujours pour réduire les inégalités que cette organisation a publié 3 rapports pour des villes solidaires, féministes et adaptées au changement climatique.
1: Alors, ce qui est sûr, c'est que cette fois-ci, en fait, Oxfam, on s'occupait des questions internationales, des questions nationales. Et là, on s'est dit, parce que ça fait un petit moment qu'on travaille sur ces sujets-là, on a organisé ce qu'on appelle l'Oxfam Tour en allant dans un certain nombre de toutes petites villes. On s'est dit, en fait, un certain nombre des valeurs qu'on défend et des mesures qu'on porte peuvent être mises en œuvre au niveau local. Et donc, on a regardé les politiques qui se faisaient sur 3 champs qui sont pour nous importants, les politiques féministes et d'égalité entre les hommes et les femmes, les politiques d'adaptation au changement climatique, parce qu'en France, il y a un gros sujet autour de cette question. On est un des pays d'Europe les plus menacés par le changement climatique. Et enfin, un dernier sujet sur les questions de lutte contre la pauvreté, de justice sociale. Et donc, on a regardé les mairies qui avaient fait des politiques qui marchaient, indépendamment de leurs étiquettes. On a aussi des mairies, on n'est pas une ONG de gauche au sens où on se met pas une étiquette, mais nous, on défend la justice sociale et l'adaptation au changement climatique. Et là, quand on regarde ça, y a des mairies de toutes les étiquettes qui ont fait des choses qui sont intéressantes. Le but de ces rapports, c'est de montrer ce qui se fait de bien, de dire ce qu'on pourrait faire pour que ça puisse inspirer d'autres élus. Et surtout que ça puisse permettre que les citoyens, les électeurs et les électrices puissent engager un dialogue avec leurs élus en disant « Mais regardez, dans telle ville, ils font ça, pourquoi nous, on le fait pas ?» Et ça, ça a bien marché. C'est-à-dire qu'il y a vraiment eu une mobilisation autour de ces 3 thématiques au niveau local. Parce que souvent, on a l'impression de se dire, en fait, la politique, soit tu vas sur les listes et t'es candidat, etc., soit tu t'en occupes pas, tu peux juste voter. En fait, non. Il y a aussi la possibilité d'avoir cette espèce de dialogue citoyen avec les candidats et avec les élus. C'est ce qu'on a fait à l'occasion de ces élections municipales. Et donc, si les gens qui nous écoutent sont intéressés, parce que là où c'est intéressant, c'est que ça ne s'arrête pas au moment des élections. Maintenant, ils sont élus, donc ils vont mettre en œuvre des politiques. Donc, on peut toujours avoir ces échanges avec les élus. Ces rapports, ils sont sur le site d'Oxfam France et tous nos rapports, de façon générale, ils sont gratuits. On peut les télécharger, on peut les lire en ligne. Le site, c'est www.oxfamfrance.org.
0: Auditeurs, auditrices, donc vous savez ce qu'il vous reste à faire. Direction le site d'Oxfam et hop, on envoie les rapports d'Oxfam à nos élus parce que ces rapports sont pleins d'initiatives et de politiques publiques dont ils peuvent s'inspirer pour réduire les inégalités. Voilà, parfois ils n'ont pas trop d'idées pour savoir comment faire, eh bien, il ne faut pas hésiter à leur partager ces rapports parce que c'est de véritables répertoires d'initiatives positives, efficaces et réplicables. Alors voilà, j'imagine que vous voulez des exemples de ces initiatives. Je me tourne vers Cécile. Quoi dire ? Quel exemple donner ?
1: Alors, il y a plein de choses dans ces rapports, donc c'est un peu frustrant de citer que quelques exemples. Mais par exemple, on a mis en lumière qu'à Grenoble, ils ont créé des espaces intergénérationnels dans le cadre de leur plan communal de santé pour accueillir des personnes fragiles pendant les pics de chaleur, notamment les personnes âgées et les jeunes enfants. Donc, il y a un endroit à proximité, qu'on sache, dans lequel on peut aller passer du temps pour se mettre à l'abri des très fortes chaleurs. Mais il y a aussi tout le travail qui a été fait, par exemple, par un certain nombre de communes avec la taxe sur les logements vacants, à la fois pour remettre en location les logements, mais aussi pour éviter d'artificialiser les sols en construisant des nouveaux bâtiments, alors même qu'il y a des bâtiments qui sont vides. Donc voilà deux exemples, mais il y en a d'autres, hein, notamment tout le travail qui a été fait sur ce qu'on appelle la désimperméabilisation, c'est-à-dire que le vrai sujet, c'est de laisser l'eau rentrer dans les sols et se stocker pour éviter les inondations, mais aussi pour permettre de rafraîchir notamment les villes, avec la recréation de parcs, avec le fait de remplacer des parkings qui étaient des dalles de bitume par des zones qui sont arborées ou végétalisées avec des sols qui sont perméables à l'eau. Donc il y a plein de choses qui peuvent être à la fois très techniques, mais qui ont un impact très direct.

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1: Dans les rapports d'Oxfam, pour des villes solidaires, adaptées au changement climatique et féministes, tout n'est pas technique. Il y a plein de trucs et astuces, des mesures pour lesquelles on se dit « Ah mais oui, non mais bien sûr, mais pourquoi on n'y a pas pensé avant ?» Il y a des mesures assez consensuelles. En tout cas, beaucoup de mesures qui sont très simples à mettre en place. Il suffit de le décider, en fait.
2: Oui, par exemple, sur la question de comment on regarde les politiques d'égalité femmes-hommes, juste au moment où on met en place une politique, n'importe quoi, on regarde l'impact que ça a pour les hommes et pour les femmes. Est-ce que tel lieu, il est plus fréquenté par les hommes que par les femmes? Et du coup, bah, comme ça, on se rend compte quelle part du budget va en direction des hommes et quelle part du budget va en direction des femmes. Parce que la question de l'égalité femmes-hommes, c'est très simple. Si on ne regarde pas, on ne voit pas. Donc il faut compter les femmes, il faut compter ce que ça a comme impact pour vérifier qu'on n'est pas dans une approche totalement inégalitaire. Et ça, ça ne coûte pas d'argent. Hein. D'avoir un budget genré, de regarder l'impact, ça ne coûte rien du tout. C'est juste une sorte de réflexe.
1: Mais c'est bien sûr, hein, le budget genré, c'est comme le budget vert. Vous savez, le budget vert, c'est de classer les mesures qu'on prend en fonction de leur impact environnemental. Et c'est vraiment bien de pousser vos mairies à établir ce budget vert pour bien comprendre si l'argent investi par la ville va dans le bon sens. Voilà. Et c'est pareil avec le budget genré.
2: Et quand on réfléchit budget vert et adaptation au changement climatique, on fait surtout des économies, en fait. Parce que faire aujourd'hui des équipements ou des aménagements qui ne sont pas adaptés à l'évolution de notre climat, bah, ça va être très coûteux. C'est une approche qui est une approche très rationnelle pour les finances publiques de la commune aussi. En fait, ce qui est intéressant, c'est que c'est plutôt bénéfique dans toutes les directions. On voit l'effet permet d'économiser de l'argent public dans une période où il n'y a pas abondance non plus d'argent public. Donc c'est intéressant, y compris pour les habitants, y compris pour ceux qui prennent la question de la politique locale uniquement par le prisme de savoir combien ils vont payer d'impôts locaux, bah, c'est aussi intéressant de le prendre sous cet angle-là.
1: Alors Cécile Duflo prenait comme exemple d'initiative locale intéressante le budget genré. Évidemment, ça me donne envie de parler un peu plus du rapport d'Oxfam pour des villes plus féministes. Je cite un extrait. Même sans tout pouvoir, une mairie peut inclure plutôt qu'exclure, protéger plutôt qu'ignorer et combattre les inégalités plutôt que les reproduire. Voilà, Oxfam réalise un gros boulot d'observation sur l'égalité homme-femme dans les villes. Et note, par exemple, la faible féminisation du pouvoir local. Seulement 25% des postes clés de pouvoir à l'échelle locale sont occupés par les femmes. Hein, seulement 20% de mairesses. Seulement 12% de présidentes d'intercommunalités. Et la plus mauvaise note, c'est pour la Corse, avec 11,7% de mairesses. Alors je vous donne là des chiffres qui sont les chiffres de la mandature passée. Hein, je n'ai pas eu le temps de me pencher sur les nouveaux chiffres. Mais je le redis. L'égalité pour progresser doit être portée politiquement. Si vous êtes une femme, eh ben, a priori, vous comprenez un peu mieux ce que c'est d'être une femme. Donc il faut des femmes à des postes de pouvoir en politique pour porter ces mesures progressistes.
2: Exactement, et il faut qu'on ait des femmes partout. D'ailleurs, on a vu que si on regarde au-delà des maires, il n'y a que 33% des premiers adjoints qui sont des femmes. Donc là, on va faire le bilan parce que chaque année, désormais, on sort un index de la féminisation du pouvoir en France. Je pense qu'il y a un peu de recul sur les grandes villes, hein, parce qu'il y avait plus de femmes maires. Mais oui, bien sûr que c'est normal. Parce qu'il y a autant d'hommes que de femmes. Et ça, c'est le grand débat sur la loi, sur la parité. Donc là, on vient de vivre la dernière étape, hein, parce que les petites communes, cette loi ne s'appliquait pas. Et d'ailleurs, on a encore entendu des trucs un peu fous en disant « Non, mais les femmes, elles ne veulent pas s'engager. » Finalement, là, il y a des femmes, il y a des listes paritaires absolument partout. Donc on les a trouvées, en fait. C'est juste qu'elles ne se précipitent pas pour être candidates, contrairement à certains hommes. Donc c'est ça qui fait la différence. Mais oui, avoir une diversité dans les élus, c'est très précieux. Dans la manière d'appréhender les politiques publiques, c'est une évidence. On parle de diversité de genre, de diversité de connaissances et de rapports au monde, mais aussi de diversité d'âge. Hein. Si on n'a que des retraités, bah, c'est vrai qu'ils ne vivent pas la ville de la même manière que si on n'a que des parents d'élèves. Donc vraiment, moi, et l'histoire de ma vie m'a montré que plus on est dans des organisations qui accueillent la diversité, plus on est robuste, en fait, parce qu'on ne passe pas à côté d'un pan de l'histoire.
1: J'aime beaucoup, moi, ce terme de robuste. Ce qui est robuste, c'est quelque chose qui va persister, qui va durer. La nature est très robuste. Et il vaut mieux des organisations robustes sur lesquelles on peut s'appuyer, des forces solides qui s'adaptent. Voilà. Alors, parmi les idées politiques féministes, il y en a une aussi dont j'avais envie qu'on dise un mot, c'est l'égaconditionnalité, qui vraiment, à mon sens, pourrait faire changer les choses en profondeur.
2: Alors, l'égaconditionnalité, c'est quelque chose d'intéressant. On a vu récemment que les aides aux entreprises, c'était le principal budget de dépenses de l'État. C'est-à-dire que l'État donne beaucoup d'argent aux entreprises. Il peut très bien le conditionner. Il le fait, par exemple, au fait qu'elle a des finances saines. Ça semble évident qu'on ne va pas donner des millions d'euros à une entreprise qui est en cessation de paiement. On peut tout à fait imaginer que ce soit la même chose avec des éco-conditionnalités, en disant on ne peut donner ces aides qu'à des entreprises qui s'engagent dans la transition de leur modèle pour être conformes à l'accord de Paris, mais aussi on peut mettre dans les conditions le fait que hommes et femmes soient considérés de la même manière et que par exemple il y a une politique de rattrapage de salaire des femmes qui historiquement sont moins payées que les hommes, mais toujours aujourd'hui dans un certain nombre d'entreprises à compétences égales, expérience égale, niveau de diplôme égal, sont pas payés pareil. Et donc ça, typiquement, si on dit en fait, si vous respectez pas cette condition-là, vous n'êtes pas éligible aux aides, ça va faire bouger les entreprises. Donc ce qu'on essaye de montrer, c'est les outils de la puissance publique qui peuvent être efficaces pour faire reculer pour les inégalités, notamment les inégalités entre les femmes et les hommes. Oui, on a des outils qui peuvent être efficaces.
1: Certaines villes sont déjà fortement engagées pour l'égalité homme-femme. Lyon, Paris, Bordeaux ont été pionnières, par exemple, dans la budgétisation sensible au genre pour que l'argent public bénéficie autant aux femmes qu'aux hommes. Ris-Orangis, elle, a mis en place un statut municipal pour les familles monoparentales. Nancy, Clermont-Ferrand et Rochefort ont ouvert des maisons des femmes et de l'égalité pour l'accueil notamment des femmes qui subissent des violences sexistes et sexuelles. Donc voilà, il y a des volontés politiques dans certaines villes. Et là où il y a une volonté politique, eh bien les politiques publiques suivent. Et il y a vraiment des propositions innovantes qui émergent.
2: Alors, des initiatives innovantes, ça peut ensuite devenir se généraliser. C'est un peu le but, en fait. Celles qui sont innovantes et qui marchent, c'est pas qu'on reste avec que des innovations à droite à gauche en disant « Ah, on fait un truc super pendant 2 ans ». Non, non, non, c'est que ça se généralise. Je vais donner un autre exemple d'un combat qu'on a mené sur le fait que les impôts ne soient pas inéquitables. Jusqu'à il y a peu, quand vous divorciez et que vous avez des enfants, si vous recevez une pension alimentaire, vous deviez la déclarer dans vos impôts comme un revenu supplémentaire. Et l'autre parent, spoiler, en général, le parent qui reçoit, c'est la mère, et le parent qui donne la pension alimentaire, c'est le père, lui, il le déduisait de ses revenus. Comme si, en fait, financer la vie de ses enfants, c'était déductible de ses impôts. Ce qui est un peu aberrant, en fait, parce que quand le couple vit ensemble, on ne déduit pas ce qu'on donne à son enfant pour manger. Et puis surtout, quand on regarde les montants, on parle de 200€, 300€ par mois, ce n'est pas du tout le prix que coûte, entre guillemets, un enfant. Donc, de fait, la manière dont était designé le système d'imposition accentuait les inégalités entre les femmes et les hommes. Il était sexiste, au sens littéral du terme. Donc ça, on peut le faire changer en disant, en fait, c'est pas normal que les femmes payent des impôts en plus sur l'argent qu'elles reçoivent pour élever les enfants.
1: Et ça, on peut le faire changer au niveau local, par exemple ?
2: Alors, on ne peut pas le faire changer au niveau local, mais on peut réfléchir, par exemple, à des tarifs différenciés pour la cantine, pour les activités périscolaires. On sait très bien que c'est souvent les femmes qui assument et que après un divorce, les femmes s'appauvrissent, les pères retrouvent leur niveau de vie en 2 ans et le dépassent ensuite. Donc, pourquoi ? Parce que les femmes ont la charge des enfants. Après, c'est un grand plaisir aussi de s'occuper de ses enfants, hein, je veux le dire, parce que souvent on le met. Mais en revanche, si on veut avoir une politique juste et équitable, il faut prendre en considération le fait qu'effectivement, être une femme seule qui élève ses enfants, c'est plus compliqué. C'est plus compliqué financièrement, c'est plus compliqué à plein d'aspects, y compris pour la garde des enfants, qu'on peut imaginer, par exemple, d'avoir des possibilités pour que ces femmes puissent souffler, puissent avoir des moments à elles, des moments où elles ne sont pas obligées d'être tout le temps avec leurs enfants. Parce que c'est déjà plus difficile d'élever seul un enfant, parce qu'un enfant, même 86 cm de chair humaine, ça peut bien faire péter les plombs. Et quand on est deux, que ce soit d'ailleurs le vrai parent ou une autre personne, ça met un peu de triangulation, ça met un peu d'air dans la relation avec les enfants. Être à 100% tête à tête avec ses enfants, avoir tout en charge, à la fois les câlins, les devoirs, la police, etc., ça peut être un peu épuisant. Et donc laisser les femmes et les mamans pouvoir avoir du temps pour elles et pour respirer, ça aussi, ça peut être une politique locale.
1: Un autre point intéressant quand on parle de ces exemples de politiques publiques innovantes, c'est qu'elles sont, dans leur immense majorité, tout à fait réplicables ailleurs, n'est-ce pas Cécile ?
2: Oui, il y a plein de politiques publiques qui peuvent se décliner partout. Et d'ailleurs, je pense qu'il y en a souvent certaines qui, si elles ne sont pas mises en œuvre, c'est exactement comme ce que tu disais tout à l'heure, parce qu'on n'y pense pas, parce qu'il n'y a pas eu de femme à ce poste-là, parce que ça ne semble pas être une priorité. Mais s'il y a des citoyens ou des citoyennes qui poussent pour que ça existe, ben, les élus peuvent être tout à fait OK en disant ben, « Regardez, ça marche dans telle et telle commune, donc il n'y a pas de raison que ça ne marche pas ici aussi. » Et c'est vrai. Et pareil entre les tailles de communes. En fait, il y a des choses qui marchent dans des grandes collectivités, puis on va se dire ah « ben ouais, mais ça, c'est que pour les grandes villes. » En fait, on peut adapter des politiques pour qu'elles soient tenables au niveau local ou intercommunal. Donc, et à l'inverse, il y a des innovations qui sont faites dans des toutes petites communes et qui sont très intéressantes, très intelligentes et que les grandes villes auraient intérêt à utiliser.
1: Alors tout comme entre des grandes villes et des petites villes, il y a des différences, eh bien entre des communes très denses de milieux urbains par exemple et des communes rurales, il y a aussi des similitudes et des problématiques spécifiques qui diffèrent.
2: Oui, bien sûr, parce que par exemple, dans les politiques d'adaptation au changement climatique, les grandes villes, elles n'ont pas les mêmes enjeux, notamment, le problème, c'est souvent la présence très minérale, le fait qu'il y ait beaucoup de bâtiments, donc ça crée beaucoup de chaleur, donc ça ajoute à la chaleur lors des pics de chaleur, mais elles peuvent avoir des réponses en termes de transport qui vont être très différentes de ce qui se passe dans les zones rurales. Donc il y a la réplicabilité, mais il y a aussi l'adaptabilité des politiques en fonction du lieu, de la taille. Mais une petite commune rurale, elle peut aussi s'inspirer de ce que fait une autre petite commune rurale. Enfin, une petite commune rurale du fin fond de la Drôme peut s'inspirer d'une petite commune rurale du fin fond de la Picardie. Donc il y a plein de liens qui peuvent se tisser. Mais je le dis, il y a des politiques publiques parfois qui ont été inventées dans des toutes petites communes et qui ont été utilement déclinées dans des grandes villes.
1: Alors, Cécile Duflo le précisait tout à l'heure, ces initiatives positives pour des villes durables et solidaires sont portées par des municipalités de tous bords. J'ai quand même envie de préciser qu'il y a un bémol. D'accord pour dire qu'il y a du bon à gauche, comme à droite aussi parfois, mais il y a quand même des branches politiques qui font preuve, en tout cas une branche politique qui fait preuve d'un désintérêt chronique pour les droits des femmes, c'est le Rassemblement national. Et je cite un exemple du rapport d'Oxfam, ouvrez les guillemets, « Le Rassemblement national n'est pas un allié des droits des femmes et le bilan des maires sortants en témoigne. » À Perpignan, il existe des élus en charge de l'histoire du Roussillon, des relations avec la Fourrière ou encore plusieurs élus au stationnement, mais aucun n'est spécifiquement chargé de l'égalité homme-femme. Je pense qu'on peut dire que l'extrême droite, et l'extrême droite ça démarre de plus en plus tôt à droite, hein, je mets les LR, une bonne partie des LR hein, dans l'extrême droite ne joue pas dans le camp des femmes.
2: Clairement, on a regardé ce que faisaient les unes et les autres, et c'est vrai que quand on regarde les communes du Rassemblement national, on voit bien que sur des sujets qui sont pour nous des sujets essentiels, et notamment sur l'égalité homme-femme, il y a vraiment soit des reculs, soit une absence totale de politique. Mais aussi sur les questions climatiques, hein, la commune de Moissac, par exemple, elle a refusé de sortir une parcelle qui est très inondable d'une zone constructible, alors même que l'autorité environnementale l'avait conseillé, hein, donc en s'asseyant sur le risque, alors qu'on sait que les inondations et l'aggravation des inondations, à la fois en termes de fréquence, il y en a plus souvent, et d'intensité, elles sont plus importantes. C'est une des conséquences en France du changement climatique.
1: Des villes féministes, solidaires, résilientes, ça marche ensemble. Lors de la mandature passée, un tiers des grandes villes n'avaient pas d'élus en charge de l'égalité de genre et du droit des femmes. Toulon était parmi les très mauvais élèves et j'ai pas l'impression que ça va s'améliorer par là-bas. On verra, affaire à suivre. Alors après les municipales, la prochaine échéance, ça ne vous aura pas échappé, ce sont les présidentielles de 2027 qui arrivent à grands pas. Est-ce que là aussi, Oxfam a un plan, dirais-je ?
2: Alors en fait, ce qui est sûr, c'est qu'on ne peut pas faire une politique solidaire aujourd'hui qui ne prend pas en compte les enjeux climatiques, parce que les plus vulnérables, ce sont les plus pauvres, et la crise climatique va aggraver la pauvreté et la précarité. C'est-à-dire que si vous avez une maison qui se fissure, si vous êtes très riche, vous pouvez la réparer. Si vous êtes pauvre, vous n'allez pas pouvoir la réparer. Et puis, vous allez vous retrouver en plus sans logement. Donc, on voit bien que ça accentue les inégalités. Donc, c'est pour ça qu'il faut lier ces différentes politiques. De la même manière que si on veut avoir une réponse à la hauteur en matière climatique, par exemple sur l'évolution des transports, si on n'est pas sensible aux conséquences sociales que ça crée, on aboutit à ce qui s'était passé avec les Gilets jaunes ou avec d'autres épisodes où on dit aux gens, débrouillez-vous, en fait, on va juste augmenter le prix du pétrole. Mais les gens qui sont partis habiter loin de leur travail parce que le logement était trop cher, ils sont dépendants de leur voiture, c'est totalement injuste et même parfois insupportable et financièrement de pouvoir tenir la distance. Alors, c'est sûr qu'on a un plan pour 2027 parce que pour nous, ce qui est important aussi, c'est de voir où et comment s'organise le débat politique. Si je regarde le débat sur le projet de loi de finances de l'année dernière, là, de 2025, on a parlé beaucoup de la taxe Zucman, donc la taxe qui n'est pas vraiment une taxe, en fait. C'est une sorte de plancher pour que les super milliardaires ne payent pas moins d'impôts en pourcentage de leurs revenus que tous les Français. Ça me semblerait quand même un peu évident. D'ailleurs, l'immense majorité des Français, de tous les soutiens de tous les partis d'ailleurs, sont favorables à cette taxe. Mais l'année d'avant, on avait eu un débat vraiment pourri autour de l'aide médicale d'État, c'est-à-dire le fait de financer des soins de santé pour les gens qui sont en situation irrégulière, dont on sait que c'est une politique de solidarité et de valeur, mais c'est aussi une politique de santé publique, parce que si vous laissez des gens être malades, en fait, vous rendez toute la population malade. Mais c'était un débat vraiment pourri, en plus, sur des tout petit montant, rien à voir avec ce que rapporterait la taxe Zucman. Et donc, si on arrive à installer le débat politique autour de la taxe Zucman, c'est pas du tout le même climat de débat politique, il est autour de la justice sociale, que si on fait celui sur l'AME, où en fait c'est un débat raciste. Donc on voit bien que ce travail qu'on peut faire de notre côté, nous, organisation de la société civile, c'est de mettre un certain nombre de sujets dans le débat public. Et c'est ce qu'on va essayer de faire pendant l'année qui vient.

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1: Ce que j'ai envie de rajouter là, c'est que quand même on est dans un moment où on peut avoir le sentiment que tout nous échappe. Enfin, la situation internationale, elle est quand même très compliquée. Ce qui se passe toujours en Ukraine, au Moyen-Orient, des dirigeants internationaux comme Trump qui mettent le monde à feu et à sang au sens littéral. Et en France, une situation politique qui n'est pas facile non plus. Donc on peut avoir deux tentations. Un, ou d'être un peu désespéré, ou de vouloir se replier sur juste autour de soi en se disant bah, « ça, je maîtrise ». Et moi, je pense qu'il faut résister contre cette forme de désespérance ou de repli. Et ce que j'ai vu dans l'histoire de ma vie, parce que j'ai effectivement été aux manettes avec... élu avec du pouvoir, c'est qu'en fait, on peut faire changer les choses. Moi, une de mes grandes fiertés, c'est l'encadrement des loyers. Donc, en 2013, on fait revenir l'encadrement des loyers. Depuis 1986, il y avait une dérégulation totale des loyers. Ça a été compliqué, hein, ça a été un peu intense, mais de fait, ça marche. Et donc, il y a plein de choses qu'on pourrait faire. Donc, moi, je ne fais vraiment pas partie des gens qui croient qu'il y a une fatalité dans un certain nombre de décisions. Au contraire, on a beaucoup plus de pouvoir de faire bouger les choses que ce qu'on croit. Et une grande partie de l'énergie de ceux qui veulent pas que les choses changent est employée justement à essayer de nous démoraliser ou de nous faire abandonner le terrain. Donc à tous les gens qui m'écoutent et qui se sentent un peu blasés ou impuissants, je leur dis non. Et je l'ai dit tout à l'heure, hein, quelques 53 milliardaires en France, 67 millions d'habitants. Franchement, on gagne.
2: Alors si vous aussi, vous rêvez que votre ville devienne pionnière dans la lutte contre les violences faites aux femmes, exemplaire sur l'égalité hommes-femmes, ou qu'elle se distingue par des objectifs ambitieux pour lutter contre la pauvreté des femmes, par exemple, ou tout ça à la fois, eh bien, lisez, relisez, partagez les rapports d'Oxfam pour des villes solidaires et engagées contre le changement climatique, et donc des villes forcément féministes, parce que sans égalité entre les hommes et les femmes, point de solidarité, point de résilience, point de salut. En France, je vous le rappelle, Philippe Janicot, mis en examen pour 4 viols, a, malgré cela, été réélu le 15 mars à Boisseuil, près de Limoges. En France encore, les violences envers les femmes persistent. Un viol ou une tentative de viol toutes les 2 minutes. Oui, toutes les 2 minutes. En France, la montée des masculinismes est extrêmement importante. Alors moi, j'ai envie de demander à Cécile Duflot, bon, est-ce qu'on va te revoir en politique ?
1: Moi, je fais partie des gens qui n'aiment pas dire toujours ou jamais, parce que j'ai vu tellement de gens dire des trucs comme ça et faire le contraire que ça m'a vaccinée. Donc, je suis plutôt plus très réservée, justement parce que j'ai trouvé les gens se ridiculiser et j'ai pas envie de me ridiculiser. Il n'y a pas d'évidence non plus. Ce qui est sûr, c'est que, et j'ai écrit un livre sur le sujet qui s'appelle Gagnon, qui est sorti il y a quelques semaines, c'est que je pense que tout le monde doit se mobiliser pour 2027, que ce n'est pas une élection comme une autre, que là, notre pays, il hésite un peu avec l'extrême droite et que ça, ce serait dramatique. Donc, y compris les gens qui ne sont pas dans le champ politique traditionnel, comme moi, on doit pouvoir faire peut-être différemment de ce qu'on a fait. Et puis, j'avais jamais prévu de devenir ministre quand j'étais jeune, hein, même quelques mois avant. Ça ne faisait pas partie du tout des évidences et c'est arrivé, donc je ne dis pas que ça ne pourra pas réarriver. Ça a été très satisfaisant, c'était une très belle expérience de ma vie. J'avais fait de la politique dans un parti et je crois que j'étais très fatiguée de ça. J'étais plus tellement sûre que vraiment j'étais utile. Et ces 2 ans comme ministre du logement, ça a changé ma vie parce que je me suis dit d'abord, une fille comme moi venue de nulle part, c'est-à-dire du fin fond de la Seine-et-Marne, peut devenir ministre, donc ça veut dire que c'est possible, c'est pas réservé à quelques-uns. Et la deuxième chose, c'est que on a fait des choses, et des choses que je crois utiles pour plein de gens. Et donc ça m'a aussi en fait presque réconciliée avec la politique. Donc je m'en suis éloignée parce que pour le coup, j'ai traversé une époque qui était une époque avant MeToo, qui était très violente à l'égard des femmes, et en particulier des jeunes femmes, et en particulier des jeunes femmes écologistes. Donc je pense que je m'en étais pris plein la tête, et que moi, je voulais pas devenir une vieille femme cynique, frustrée, un peu dégoûtée. Donc je reviens à ce que je disais tout au début. Je pense que je suis très renourrie, je suis vraiment très équilibrée, très bien, très sereine. Et peut-être que c'est ça qu'il faut pour faire de la politique. Donc peut-être que j'en ferai et peut-être pas. Peut-être que je ferai totalement autre chose. Je pense que personne n'est totalement indispensable. Mais moi, peut-être qu'au vu de cette expérience, je peux être utile et que ce serait dommage de ne pas l'utiliser. Donc c'est dans cet entre-deux que je suis au moment où on se parle, c'est-à-dire au printemps 2026.
2: Qui vivra verra ce qui se passera en 2027. Une chose est sûre, Cécile Duflot ne pense pas à la présidence tous les matins en se rasant comme d'autres. D'ailleurs, se rase-t-elle tous les matins? Je ne crois pas, non. Que pense-t-elle de ses poils par ailleurs?
1: Alors les poils, c'est un gros sujet chez moi, parce que moi j'avais une mère et une grand-mère qui ne s'épilaient pas, et je me suis fait un peu humilier parce que je savais pas qu'on s'épilait pas. Et du coup, j'ai appris à le faire, et j'étais très fière de moi. Et quand j'ai eu des filles, je me suis dit... Alors là, je vais être au taquet. Donc je pense que j'ai arraché les poils entre les deux sourcils de ma fille à la pince à épiler. Je pensais faire bien et en fait, j'ai créé un trauma chez mes filles. Donc ça a été un gros débat entre nous et donc j'aurais présenté mes excuses parce que j'ai cru faire bien alors que j'ai fait n'importe quoi. Donc gros sujet familial, gros sujet de déconstruction, mais je me rase quand même sous les bras.
2: Du poil sous les bras, émission radiophonique, mais pas que. Eh bien, ça continue le mois prochain pour réfléchir ensemble à un futur plus juste, parce que bon,

0: Et restons optimistes quand même, et à bientôt dans Du Poil Sous les Bras.
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Bonjour Hippolyte. Bonjour à toutes et à tous, c'est donc Polisson, l'émission de tous les sons. Bienvenue et on démarre par quelque chose d'exotique, la Perse. Enfin maintenant ça s'appelle l'Iran, c'est pas si exotique que ça, mais c'est surtout meurtrier. Alors sur un marché persan, et c'est Ketelbey qui a composé ce morceau.

0: étions au Ketembe, nous étions en Perse et sur un marché persan donc. Et on va poursuivre avec Santana, avec The Product J&B, et qui nous chante Maria, Maria. Et vous allez reconnaître un immense tube cinématographique et opéra, pas opéra, comment ils appellent ça, c'est pas opéra comique, c'est les, pas opérette non plus, c'est les, qu'est-ce que, aide-moi, Pouli, tu sais ce que font les Américains?
1: Je crois savoir de
0: comédie
1: quoi tu veux.
0: Musicale.
1: Voilà, je l'avais plus non plus.
0: J'ai retrouvé, donc Maria, Maria.

0: Voilà, c'était Carlos Santana. Maria, Maria. Et Maria, Maria, donc c'est la comédie musicale et le film qui en est issu, West Side Story. C'est un film qui est resté plus de 10 ans à l'affiche d'un cinéma en haut des Champs-Élysées, tellement il a eu de succès ce film. Donc on va écouter un des morceaux les plus emblématiques. Après, il y a Maria, Maria, mais il y a aussi America.
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Voilà, c'était America, West Side Story, la comédie musicale de Leonard Bernstein, qui est particulièrement connu pour être un immense chef d'orchestre de musique classique. Et West Side Story, pour ceux qui... c'est plutôt assez ancien, bien qu'on doit pouvoir revoir le film assez facilement sur les sites de streaming. West Side Story, ça a été pompé ni plus ni moins sur une pièce de théâtre de Shakespeare, c'est Roméo et Juliette. Et puisqu'on est en America, en Amérique, donc la transition était assez facile, c'est Born in the USA.

Born in the USA, Bruce Springsteen. On va continuer avec Tina Rewen, mais on va dire, on traverse l'Atlantique, donc deux mondes opposés, c'est pas la même musique, etc., etc. Oui, mais enfin, ça c'est regarder les choses par le petit bout de la lorgnette. En réalité, toute la musique américaine est issue de l'Afrique, de gospel jusqu'au jazz, en passant par le blues et le rock, tout vient des rythmes africains. Et Tina Rewen le prouve sans problème, ce sont des Touareg, donc du nord du Sahara, et il nous interprète Sastanakwam.

voilà, on vient d'écouter donc ces Touareg, Tinari Wen dans Sastana Cam, et on va continuer puisqu'on a terminé Wen, la rime étant Wen, on va écouter Wendy Evan featuring Moby.

Nous écoutions donc Wendy, Evan featuring Moby. Et puisque on a terminé la rime en dit, on va continuer avec un... Attention, hein, là, c'est un grand moment de radio. Vous allez écouter un prix Nobel de littérature chanter like a Rolling Stone. C'est Monsieur Bob Dylan.

chers anciens, les Rolling Stones, plus égyptiens que tu meurs, mais eux, ils ne meurent pas. Immortel, Dylan, pas Dylan, Jagger, Richard, immortel. Alors il y en a un qui est mort, c'est le batteur. Le bassiste, je ne sais pas ce qu'il est devenu. Le guitariste, c'est le premier qui est parti, Brian Jones. Et là, c'est un ancien des Small Faces qui fait la partie guitare, si je me souviens bien. Donc, c'était les Rolling Stones, Sympathy for the Devil. On change d'atmosphère hein, avec Villa-Lobos. On va écouter des... Et moi, je sais pas parler portugais, donc des Baixanas Brasileiras, numéro 5.

Voilà, on venait donc d'écouter Villa-Lobos, Bachianas Brasileiras, et ben, on va rester au Brésil, et au Brésil c'est la danse fétiche favorite des Brésiliens, une, il y a la samba, mais il y a aussi la bossa nova, et on va écouter Bossa Nova Lounge.

0: Voilà, c'était notre Bossa Nova, Bossa Nova Lounge. Et puisque on va terminer maintenant, il est 17h54 et il va être temps de laisser la place à nos camarades du 18-19, c'est bien ça, Hippolyte, donc des camarades de la page actualité du 18-19 journalière de Radio Toucan. Nous allons écouter un monsieur qui a eu un immense succès en France et aux États-Unis. Les Américains étaient fous de sa manière de parler anglais avec l'accent titi parisien. C'est Maurice Chevalier, on écoute Valentine.
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0: Chevalier. Nous allons nous quitter là-dessus. Merci Hippolyte pour son travail. Merci à Pierre Marjorie pour sa programmation. Nous nous retrouvons pas la semaine prochaine, puisque Hippolyte est à Berlin. Nacht, Berlin. On se retrouve maintenant dans 15 jours, hein, c'est bien ça, Hippolyte, dans 15 jours. La semaine prochaine, peut-être qu'il vous passera une rediffusion, je ne sais pas, c'est lui qui décide. Passez un bon week-end de la Pentecôte, hein, profitez-en bien, ça fait 3 jours. Le mois de mai est un beau mois quand on est travailleur salarié dans une bonne entreprise, parce que toutes les entreprises n'accordent pas les ponts, c'est quand même un bon moment, et donc bien mérité, bien sûr. Et donc on se retrouve la semaine dans 15 jours pour la même émission au même endroit. Bisous, bisous.
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0: Bonjour à toutes et à tous, bienvenue dans les clés de l'info. 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
0: Nouvelle semaine, nouveau numéro des clés de l'info. Ce soir, je suis accompagnée par Hippolyte à la technique. Plus que quelques minutes avant les vacances pour Hippolyte. Alors, est-ce qu'on va te manquer pendant ton séjour berlinois ?
4: Oui, oui, je commence déjà à avoir des larmes aux yeux. C'est terrible. J'ai pas envie de partir en vacances.
0: Mais avoue, c'est les clés c'est de l'info qui vont te manquer le plus.
4: Oui, c'est les clés de l'info qui vont me manquer.
0: Mais rassure-toi, tu pourras nous écouter depuis Internet. Donc rassurez-vous, chères auditrices et auditeurs, nous resterons sur le pont pour assurer les programmes habituels. Au programme des clés de l'info de ce soir, des interviews culturelles. On ira d'abord à la rencontre de Noah Chauvel, bénévole pour le festival Les Ondées. Puis nous irons au mémorial pour rencontrer Ayoko Mensah, commissaire scientifique de la nouvelle exposition du mémorial intitulée Décolonisation. Mais avant ça, place à l'actu du jour. Le principal rôle des abeilles est la pollinisation. Elles se nourrissent du pollen produit par les fleurs et lorsqu'elles se déplacent de plante en plante, elles transportent le pollen de fleur en fleur, permettant ainsi aux végétaux de se reproduire. Sans cette action, les plantes ne pourraient pas produire leurs fruits ou leurs graines. Ainsi, on comprend le rôle essentiel des abeilles pour la nourriture des espèces vivantes. On estime que les abeilles sont responsables de la pollinisation d'un tiers de l'alimentation mondiale. Qu'elles soient de culture ou sauvages, les plantes à fleurs doivent être pollinisées pour se reproduire. De fait, en plus de permettre la production de fruits et de légumes, la pollinisation est essentielle pour maintenir la diversité végétale. Le maintien de la diversité végétale est quant à lui essentiel pour protéger l'environnement, les plantes permettant de filtrer l'eau ou encore de stocker le carbone. C'est pour ça qu'en ce 20 mai, aujourd'hui nous fêtons la Journée nationale des abeilles promue par les Nations Unies. Or, la population des abeilles est actuellement en déclin dans le monde. En octobre 2025, l'Union internationale pour la conservation de la nature a mis à jour sa liste rouge européenne des espèces menacées. Il en découle que 9% des abeilles sauvages en Europe sont menacées d'extinction. Cela représente 174 espèces. En 2014, 70 espèces étaient menacées. Le taux d'extinction des abeilles est 100 à 1000 fois supérieur à la normale selon les régions du monde. Une des raisons principales de ce déclin sont la dégradation des habitats causée par l'urbanisation et par la multiplication des terres agricoles. Le réchauffement climatique et l'intensification de l'agriculture l'intensification de l'agriculture utilisant des pesticides sont des causes du déclin des abeilles et on voit que c'est toujours lié à l'activité humaine. L'agriculture occasionne des problèmes du fait de son utilisation importante de pesticides, de façon à repousser les insectes et les animaux qui pourraient baisser le rendement des cultures et donc influer sur les revenus des agriculteurs. Ces derniers ont recours à des pesticides. Parmi ces pesticides, les néonicotinoïdes sont particulièrement dangereux et sont largement employés. Ils attaquent le système

0: nerveux des insectes, créant une perte de repères. Les abeilles contaminées sont incapables de regagner leur ruche et risquent de mourir selon le dosage absorbé. La solution pour sauver les abeilles est donc de changer nos habitudes agricoles et de légiférer en faveur de l'environnement. Des changements qui sont encore jugés timides au regard des exceptions accordées dans la loi Duplon 2. Les 29 et 30 mai prochains se tiendra la 5e édition du festival étudiant Les Ondées. L'occasion de découvrir des artistes émergents, le tout à faible coût. Noah Chauvel, bénévole de l'association et responsable du village culturel, revient pour nous sur ce qui fait la spécificité de ce festival.
1: Les Ondées, c'est un festival étudiant. En quoi cet événement permet-il de faire du lien entre les étudiants de la ville ?
2: Les Ondées, en fait, c'est l'occasion justement pour les différents campus de Caen de pouvoir se réunir sur un seul et même événement, le temps d'un week-end autour d'un village et également de 8 concerts au total sur 2 jours.
1: Caen, c'est une ville dont la population étudiante est importante. C'est aussi une façon de laisser de la place aux initiatives venant de la jeunesse ?
2: Oui, carrément. Écoutez, nous, en fait, on est une association étudiante. On a créé les Ondées il y a maintenant 5 ans, justement dans le but de pouvoir faire le lien entre les différents campus pour les caner, mais également de développer les initiatives étudiantes. Aujourd'hui, ceux qui ont créé le festival commencent à arriver justement à la fin de leur étude, et c'est justement l'occasion de pouvoir faire le lien avec les nouveaux arrivants dans l'association. C'est là qu'on va former justement les nouveaux, leur faire apprendre justement ce que nous on a pu apprendre en créant ce festival, et tout en développant continuellement les initiatives étudiantes.
1: Et comment est-ce que vous pensez la programmation de la scène musicale ?
2: Alors, sur la programmation, c'est un gros travail qui est fait en collaboration avec le Cargo, scène de musique actuelle de Caen, avec qui on bosse toute l'année pour pouvoir justement dénicher de nouveaux talents. On est sur une programmation avec des artistes plutôt émergents. Donc faut pouvoir justement continuellement regarder ce qui se fait pour pouvoir justement proposer les meilleurs concerts à notre public.
1: Et les Ondées, c'est pas que des concerts, il y a aussi un village culturel dont l'accès est gratuit. Qu'est-ce qu'on va y retrouver sur ce village ?
2: Oui, totalement. Il y a également un village culturel donc qui prend place sur l'esplanade du Cargo. Alors le village, lui, il tient lieu donc le samedi 30 mai. Il ouvre à partir de 14h jusqu'à 18h30. Et donc il est gratuit et ouvert à tout le monde. Donc on va retrouver différents stands toute l'après-midi avec différentes activités. On aura des écoles, par exemple, qui seront présentes, et le Craft 2S. On va retrouver un stand de maquillage, une friperie, de quoi faire également des portraits du public. Enfin, vraiment plein d'animations différentes. Et en plus de ces différents stands, on va retrouver différents temps forts. Ce qu'on appelle, nous, les temps forts, en fait, c'est des animations qu'on va proposer au public. Là, on organise donc un talk à partir de 14h. On organise également une pièce de théâtre, un concours d'éloquence. On a également la fanfare étudiante qui sera présente. On travaille également avec l'association Humain en Harmonie pour pouvoir proposer un jam open mic acoustique. Enfin, une fois l'ouverture du festival, donc pour les concerts, on propose un drag show avec justement l'association La Kemp. Voilà, pas mal d'activités, beaucoup de nouveautés à retrouver cette année sur le village.
1: Vous vous définissez comme un festival responsable et durable. Comment ces notions sont prises en compte dans l'organisation de l'événement ?
2: Eh ben en fait, tout ce que nous on produit majoritairement sur le village, on fait en sorte que ce soit des éléments qui soient réutilisables tous les ans. Par exemple, nos panneaux de signalétique, on fait en sorte de pas en imprimer tous les ans. On en crée qui puissent être réutilisables. Par exemple, chaque nom de stand, on a produit en fait des tablettes ardoises sur lesquelles on va écrire à la craie chaque stand. C'est une manière de pouvoir réutiliser la signalétique. Il n'y a pas que sur la signalétique, tout ce qu'on essaye de produire, on essaye de faire en sorte que ce soit fait dans des quantités raisonnables. Je pense notamment aux affiches qu'on imprime, etc., etc. Et surtout de concentrer majoritairement notre communication sur le digital.
1: Vous cherchez également à créer un événement accessible. Cette année, les billets journaliers sont compris entre 10 et 18 euros. Comment est-ce que vous parvenez à maintenir des prix aussi bas ?
2: Ouais, carrément. C'est vraiment le but hein, de proposer, vu que notre événement est à destination des étudiants, le but c'est vraiment de rester sur un tarif accessible, je dirais même ultra accessible. Et donc, comment on fait ? On essaye continuellement de maintenir ces tarifs et, comme je vous le disais, de révéler de nouveaux talents artistiques, pardon. Forcément, on va être au niveau des artistes sur des coûts peut-être un peu moins élevés que des artistes nationaux qu'on va pouvoir retrouver dans de gros festivals. Mais c'est là l'enjeu justement de pouvoir proposer une programmation artistique en lien avec ce qu'on veut proposer au public.
1: C'est la cinquième édition cette année. Qu'est-ce que vous retenez des dernières éditions et comment le festival il a évolué depuis sa création ?
2: Ouais, cinquième édition déjà, cinquième année. Comment on a évolué ? Déjà, à la base, on était sur une seule journée. Donc, on proposait déjà un village culturel le samedi après-midi et des concerts le soir. L'année dernière, donc lors de la quatrième édition, on est passé sur deux jours. Avec des concerts le vendredi et toujours le village et les concerts le samedi. Et ce qu'on retient tous les ans, c'est vraiment une sacrée ambiance avec le public. On commence, je pense, à être inscrit dans l'agenda des étudiants. Et voilà à peu près pour cette partie.
0: Si vous souhaitez prendre des places pour le festival, rendez-vous sur le site internet des Ondées. Je vous propose maintenant de marquer une pause disco avec Gloria Gaynor et son titre I Am What I Am.
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0: Vous êtes de retour dans votre émission Les Clés de l'Info. Aujourd'hui s'ouvre la nouvelle exposition temporaire du Mémorial de Caen. On y retrouve des œuvres d'artistes venus de différents pays de l'Afrique subsaharienne. Ils abordent dans leur art des thématiques en lien avec les colonisations. Ayoko Mensa, co-commissaire scientifique de l'exposition, est revenue pour nous sur la construction de ce parcours.
1: L'exposition est intitulée « Décolonisation ». Pourquoi ces mots sont utilisés ici au pluriel ?
2: Alors effectivement, nous avons intitulé l'exposition « Décolonisation » avec le « D » entre parenthèses, au pluriel, parce que d'abord il y a eu plusieurs en fait types de colonisation. Il n'y a pas une seule colonisation, il y a eu plusieurs systèmes coloniaux, plusieurs empires coloniaux, donc c'était important de donner effectivement cette pluralité. Et essentiellement, effectivement, l'exposition adresse la question des décolonisations, mais en mettant ce terme comme ça, en fait, on indique aussi le fait que cette période de décolonisation, c'est aussi la continuation d'énormément en fait d'éléments coloniaux, ce qu'on appelle la colonialité en fait, donc du pouvoir ou des structures en fait sociales. Donc on interroge en fait comment la colonisation aussi continue même durant les décolonisations.
1: Comment les œuvres d'art présentées au sein de l'exposition permettent-elles d'apporter une autre perspective sur le colonialisme ?
2: C'est tout l'enjeu de cette exposition. En fait, les artistes présentés ici, tous s'intéressent effectivement à l'histoire, aux questions de mémoire, et donnent leur propre perspective, en fait, sur cette histoire. Donc, souvent, l'histoire a été écrite par des historiens européens ou occidentaux qui donnaient une perspective qui est la leur en fait, mais qui ne prenait guère en compte en fait l'expérience ou la perspective africaine. Et à travers ces œuvres d'art, on a véritablement en fait des artistes qui cherchent à mettre en lumière des aspects qui ont été minorés, on va dire, dans l'histoire impériale. Je pense par exemple à toute la contribution des troupes coloniales dans les deux guerres mondiales, puisqu'on est ici au Mémorial de Caen. C'est vraiment un sujet très important, et là on ouvre l'exposition avec toute cette section et des œuvres très fortes qui rendent hommage aux tirailleurs sénégalais, qui rendent hommage aux soldats coloniaux. On parle entre la première guerre et la deuxième guerre, si tout empire confondu, pas seulement français mais aussi évidemment britannique, durant la première guerre mondiale, les Allemands aussi avaient des troupes coloniales, c'est un million de personnes, c'est plus d'un million en fait de personnes qui ont été engagées dans des guerres dont ça n'était absolument pas leur propos, et qui ont été quand même ensuite assez relativement oubliés en fait, que ce soit d'ailleurs des récits nationaux ou européens. Donc c'est une manière effectivement là vraiment de leur rendre hommage. Je pense à d'autres parties de l'exposition par exemple qui reviennent aussi sur des épisodes très précis de l'histoire des décolonisations, notamment par exemple des artistes congolais qui reviennent sur la crise, ce qu'on appelait la crise du Congo juste après les indépendances 1960, et l'arrestation et la mort de Lumumba, qui était vraiment le leader en fait de l'indépendance et une sorte de figure vraiment de libération pour le Congo, mais plus largement pour l'Afrique. Donc toutes ces œuvres, on s'aperçoit à quel point finalement ces enjeux de récit et de mémoire historique, construire de nouvelles mémoires historiques, sont importants pour les artistes, et donc permettent effectivement aussi d'enrichir le récit de l'histoire.
1: Qu'est-ce que cela représente de recevoir une exposition d'artistes du continent africain dans un musée en France, un pays avec le passé colonial qu'on lui connaît ?
2: Alors, c'est emblématique, mais je dirais c'est vraiment une bonne chose. Quelque part, ce musée français et la France, je veux dire, a une histoire coloniale extrêmement présente qui explique aussi la France d'aujourd'hui. À la fois dans le fait qu'elle a encore tous ces territoires d'outre-mer, ces territoires et départements d'outre-mer, ils ne viennent pas de nulle part, ils viennent de cette histoire coloniale. La présence aussi effectivement des personnes qui issues des anciennes colonies, toute cette migration issue des anciennes colonies provient de l'histoire coloniale. Donc que la France et un musée français s'ouvrent aujourd'hui finalement à ces artistes, à leur discours et à leur perspective, je dirais que c'est un acte juste de, je pense, juste, égal, pour rendre, j'allais dire, rendre compte et valoriser la France d'aujourd'hui telle qu'elle est dans sa multiplicité.
1: Vous expliquez à travers cette exposition que l'histoire de la colonialisation et celle de la décolonialisation ne concernent pas seulement les pays colonisés, mais également les pays colons. Pouvez-vous nous expliquer pourquoi ?
2: Oui, effectivement, la décolonisation ne concerne pas uniquement les pays qui ont été colonisés, mais aussi les pays colonisateurs, dans la mesure où ces systèmes ont aussi structuré en fait les pays sur leur propre territoire, à la fois d'un point de vue économique, mais aussi par toute l'idéologie qui était véhiculée par la colonisation et l'esclavage. Et je pense notamment en fait au racisme. Le racisme, pareil, n'est pas naturel. Le racisme est une construction historique et sociologique qui est lié à cette histoire et qui a servi notamment de justification à l'esclavage et au racisme. Donc si aujourd'hui la France et les pays qui ont été colonisateurs doivent faire ce travail aussi de déconstruire en fait toutes ces structures et ces représentations coloniales, faute de quoi en fait ces systèmes d'injustice se perpétuent.
1: Dans cette exposition, vous laissez la parole à des artistes africains. Comment vous avez pensé l'exposition justement pour leur laisser de la place ?
2: Vous voyez, on a voulu en fait, il y a assez peu de textes, il y a des textes introductifs pour chaque section, puis ensuite on veut vraiment effectivement laisser les visiteurs découvrir les œuvres. On a mis aussi des citations qui nous semblent venir éclairer des aspects importants, mais oui, ce sont les œuvres qui parlent. Donc on laisse les visiteurs en fait vraiment découvrir les œuvres, lire les textes. Et puis, effectivement, peut-être aussi faire des recherches, en savoir plus sur chaque artiste, sur la démarche artistique, parce que chaque artiste, finalement, est très engagé dans des démarches qui sont significatives. Donc, on espère que cette exposition donnera envie aussi aux visiteurs d'en savoir plus sur chacun des artistes.
1: Les 40 artistes exposés viennent de pays différents. Ils et elles ont chacun des parcours qui leur sont propres. Comment avez-vous fait pour à la fois faire exister leur individualité tout en montrant ce qu'ils ont de commun ?
2: Ah, c'est une très bonne question. C'est une articulation qui est toujours délicate, puisque effectivement, pour nous, tout l'enjeu, c'était de montrer qu'il y a effectivement des thématiques communes et, j'allais dire, des contribution justement en fait à ces récits mémoriels et historiques, et puis en même temps de préserver en fait les individualités. Donc il y a des esthétiques très différentes, il y a des artistes qui viennent de régions, de générations différentes, et en même temps on espère qu'il y a une certaine cohérence dans l'ensemble.
1: Il s'agit aussi de montrer et de célébrer ces artistes originaires d'Afrique qui sont parfois peu connus et reconnus en Europe. Est-ce que cette confidentialité, c'est aussi un héritage de ce passé colonial ?
2: Oui, tout à fait. Alors après, tout est, je pense, relatif. Certains sont aujourd'hui vraiment des artistes reconnus sur la scène internationale. Je pense par exemple à Romuald Azoumé, ici, dont nous avons un masque, qui expose à travers le monde, qui est dans les plus grandes collections et les plus grands musées. Mais c'est vrai que peut-être, effectivement, donc j'allais dire que le monde de l'art, aujourd'hui, connaît en fait plusieurs des artistes qui sont présentés ici à Caen, parce que ces artistes ont intégré les musées et les collections les plus prestigieuses. Mais le grand public, qui est peut-être un peu plus éloigné de l'art contemporain, ne les connaît pas nécessairement. Et donc cette exposition, c'est aussi une occasion extraordinaire qu'un public justement un peu plus éloigné découvre cette création et on espère s'y intéresse.
1: Cette exposition semble s'inscrire dans un mouvement plus large qui est attentif à la capacité d'action des femmes et des hommes qui, à un moment de leur histoire, subissent une domination. L'art comme capacité d'action, comme pour nous rappeler que les populations ont subi de la violence coloniale et elles ont mobilisé tout un répertoire d'actions.
2: Oui, c'est une très belle question aussi, mais tout à fait. L'art vraiment comme oui, réponse effectivement à cette domination et comme espace dans lequel en fait les artistes trouvent encore et les individus trouvent un espace de liberté et d'énonciation en fait de leur j'allais dire voilà de leur propre récit et perspective. C'est tout à fait juste et ça explique peut-être pourquoi aussi la création est si vivante et j'allais dire vraiment en pleine ébullition sur le continent africain, parce que c'est un continent qui a longtemps été dominé, qui est encore dominé par voilà toutes sortes de d'acteurs étrangers et les l'art est tout à fait parallèlement en pleine effervescence, mais parce que c'est sans doute effectivement un des moyens d'action face à cette domination.
0: L'exposition Décolonisation est à retrouver au Mémorial jusqu'au 11 novembre. Avant de se quitter, il nous reste à vous proposer la reco de la Teco. Exceptionnellement, c'est Selena et non Hippolyte qui vous fait sa recommandation. Au programme ce soir, le festival Ma Parole, organisé par la Bibliothèque du Calvados.
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5: Du 18 mai au 6 juin 2026, retrouvez la 17e édition du festival Ma Parole, un festival proposé par la Bibliothèque du Calvados qui vous invite à explorer le monde artistique à travers le département. Découvrez des événements en compagnie de conteurs, musiciens, chanteurs et danseurs. Par exemple, dès demain soir à partir de 18h dans la salle Le Studio à Tuému, à Bretteville-l'Orgueilleuse, Céline Ripple, conteuse, vous présentera son spectacle La Légende du Cocotier. Le spectacle mêlant danse et comptines de Tahiti sera suivi d'un apéritif et d'un moment très convivial autour d'un repas où chacun et chacune peut amener une de ses spécialités. Vendredi 22 mai à 10h, retrouvez également l'histoire marionnettique pour les tout-petits, Petit 1, à l'atelier médiathèque de Condé en Normandie. Pour les curieux et curieuses, retrouvez la totalité de la programmation du festival sur le site calvados.fr directement.
0: Merci à Selena pour ces idées de sortie qui marquent la fin de notre émission. Merci à toutes et à tous de nous avoir suivis. Merci à Hippolyte d'avoir assuré la technique. On te souhaite de bonnes vacances. Bonne soirée à vous sur Radio Toucan. Dans quelques instants, vous retrouverez Claudine Joly, présidente du CREPAN, que nous avions reçue il y a quelques semaines, pour nous parler de la loi Duplon 2 et les risques de l'usage des néonicotinoïdes. Ce sera juste après « Prouve-moi que tu m'adores » de Aaron.

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1: Bonsoir à toutes et à tous et bienvenue si vous nous rejoignez. Nous sommes ensemble sur Radio Toucan jusqu'à 18h30 pour votre émission La Demi-Heure 2 qui donne la parole aux actrices et acteurs de la vie locale. Ce soir, nous nous penchons sur un sujet d'ampleur, la loi du plomb, avec notre invité que je vous présenterai dans un instant. Pourquoi en parle-t-on aujourd'hui ? Eh bien, la pétition contre la loi du plomb sera examinée ce mercredi 11 février à l'Assemblée nationale. Elle avait été votée par plus de 2 millions de personnes à l'été dernier, dépassant largement les 500 000 signatures requise pour autoriser son examen dans l'hémicycle. Pourtant, cela ne changera rien à l'issue finale. La loi du plomb a été promulguée le 12 août dernier, après un parcours parlementaire tumultueux. En parallèle de l'arrivée de la pétition à l'Assemblée nationale, le député LR Laurent Duplomb a déposé lundi 2 février une deuxième proposition de loi dont le texte originel de la loi du plomb 1 a été censuré par le Conseil constitutionnel. L'article concernant la réintroduction de l'acétamipride, un insecticide de la famille des néonicotinoïdes. Laurent Duplomb revient donc à la charge avec une deuxième proposition de loi pour tenter de réintroduire cette substance ainsi qu'un autre pesticide, le flupyradifurone. La loi Duplomb 1 avait largement été critiquée par une partie des citoyennes et citoyens français d'une part, mais aussi par la communauté scientifique de l'autre, qui pointait du doigt la dangerosité des néonicotinoïdes à la fois pour la santé, mais aussi pour les écosystèmes et l'environnement de manière générale. Nous recevons ce soir Claudine Joly, présidente du CREPAN, le Comité Régional d'Études pour la Protection et l'Aménagement de la Nature en Normandie. Je précise également que vous êtes agricultrice, et docteur vétérinaire. Bonsoir Claudine.
2: Bonsoir.
1: Merci beaucoup d'avoir répondu présente à notre invitation. Nous vous avons invité notamment car en mai 2025, vous aviez adressé un courrier aux députés du Calvados les mettant en garde contre les impacts nocifs qu'aurait la réintroduction de ces pesticides. Vous décriviez, je cite, l'urgence absolue pour la biodiversité et notamment l'effondrement actuel des populations d'insectes sur tous les territoires en agriculture conventionnelle, et vous les invitiez donc à ne pas voter cette loi. Peut-être pour commencer cet entretien, Claudine Joly, comment avez-vous réagi à l'annonce du député Laurent Duplomb lundi dernier d'une seconde proposition de loi visant à réintroduire ces deux néonicotinoïdes que sont l'acétamipride et le flupyradifurone?
2: Je n'ai pas été étonnée du tout. En fait, le Conseil constitutionnel a simplement dit que sur la forme qui était présentée, c'est-à-dire très évasive sur l'utilisation et sur l'autorisation, ça n'était pas possible. Donc il était tout à fait logique qu'il soit représenté, que l'acétamipride soit représenté en cadrant davantage les usages, en précisant ses usages, le temps, etc. Donc pas de surprise du tout.
1: La réintroduction de l'acétamipride de figurer donc dans la première loi du plomb, je le disais, elle avait été retoquée par le Conseil constitutionnel car son encadrement était insuffisant aux yeux des sages en vertu de la Charte de l'environnement de 2004. L'acétamipride, comme tout néonicotinoïde, s'attaque au système nerveux central. Pourriez-vous nous décrire plus précisément les effets de ce pesticide sur les insectes ?
2: Oui, alors comme beaucoup d'insecticides, hein, ils s'attaquent au système nerveux des insectes. Alors c'est un blocage, si vous voulez, une crispation complète du système nerveux, ce qui se fait ils peuvent plus fonctionner du tout. Mais c'est le mode de fonctionnement aussi qu'on retrouve avec les pyréthrinoïdes, qui sont utilisés davantage en pulvérisation et qui sont largement utilisés actuellement. Donc qui n'ont pas fait l'objet du retrait des néonicotinoïdes en 2018. Les néonicotinoïdes ont la particularité d'avoir été utilisés, autorisés en enrobage de semences, où c'était très très pratique pour les agriculteurs, très simple, parce qu'on achète les semences, elles sont enrobées, on les sème techniquement, et c'est pas plus compliqué que si on faisait un semis normal, puis le produit qui est autour de la semence va diffuser dans le sol, dans l'eau autour de la semence, et quand les racines vont pousser, le produit rentre dans les racines, monte dans la plante, c'est un produit systémique, hein, et donc va être présent dans toute la plante, et en particulier dans les fleurs, si c'est une plante qui fleurit. Donc ce produit va être présent dans la plante de façon prolongée pendant toute sa culture, ce qui fait que la plante est protégée pendant toute la culture, si vous voulez. Alors que les pyréthrinoïdes qu'on utilise en insecticide, généralement, au bout de quelques semaines, elles sont ils sont éliminés. Ils ne pénètrent pas dans la plante, donc ils sont lessivés et éliminés. Donc on est obligé de traiter à nouveau, si vous voulez. Hein. Alors que là, en une fois, sans travail supplémentaire, avec un coût un petit peu plus important à l'achat de la semence, il y a une tranquillité absolue pour l'agriculteur. Il y a une telle tranquillité même que le produit... Enfin, j'avais un ami agriculteur qui disait c'est très pratique, parce que si j'en mets en enrobage de semences de tournesol, par exemple, je récolte mes propres semences pour l'année d'après, j'ai même pas besoin de retraiter l'année d'après, ça marche encore. Bon, ça c'est pas homologué, enfin c'est ce que j'ai entendu, c'est le problème des néonicotinoïdes, c'est cette rémanence dans les sols, cette diffusion dans les sols et dans l'eau, qui fait que on en a retrouvé, on les retrouve l'année suivante dans les sols, c'est ce qui fait qu'il est interdit de planter des cultures qui fleurissent l'année suivante, puisqu'on sait que c'est extrêmement dangereux pour les pollinisateurs, donc on n'a pas le droit, par exemple, de semer du colza derrière une céréale qui a été traitée aux néonicotinoïdes. Déjà à l'époque, c'était comme ça. Et puis, il y a des études qui ont démontré qu'on retrouvait des néonicotinoïdes dans des pollens de fleurs, dans des parcelles qui n'avaient jamais été traitées. Et donc, et comme à une époque, on se retrouvait, tellement c'était utilisé avec 80% des céréales qui étaient traitées au niveau du néonicotinoïdes, qui étaient enrobées au niveau du néonicotinoïdes, moi-même, j'y arrive plus, néonicotinoïdes, on se retrouvait avec une imprégnation, si vous voulez, du milieu, des sols, une diffusion. Et ce qui fait qu'au final, on a quand même fait le lien entre l'utilisation de ces néonicotinoïdes et un effondrement des populations d'insectes, pas seulement en zone de culture. Hein. Les publications qui ont été faites de disparition de 70-80%, voire plus des populations d'insectes, c'est sur des zones semi-naturelles. C'est sur l'ensemble des surfaces, si vous voulez. Hein. Donc là, on est quand même sur un drame par rapport à ça. Et c'est pour ça que les néonicotinoïdes ont fait, en France, l'objet d'une action particulière pour essayer de les faire interdire, en particulier les apiculteurs qui ont commencé à paniquer devant des effondrements de populations de ruches, etc., et qui ont agi énormément, qui ont fait des manifestations, qui ont fait, etc., ce qui a fait qu'en France, il y a eu une démarche particulière pour faire interdire cette famille-là d'insecticides.
3: Et c'est aussi pour ça que les néonicotinoïdes sont connus pour être des tueurs d'abeilles et plus largement des tueurs de pollinisateurs.
2: Ah bah c'est-à-dire qu'on est à peu près 4 nanogrammes, c'est la dose létale 50 pour une abeille, si vous voulez. Donc 4 milliardièmes de grammes tue à peu près une abeille, si vous voulez. Alors quand vous avez des autorisations qui paraissent relativement faibles pour un pesticide de 60 ou 80 grammes à l'hectare, eh ben vous voyez combien ça peut faire d'abeilles au tas. Bon, après, les abeilles ne sont pas exposées directement au néonicotinoïde, puisqu'il est dans le sol. Il y a un peu de poussière quand même au moment du semis, hein, qui part dans la nature. Mais c'est surtout après qu'on retrouve les produits dans le pollen. Donc quand l'abeille vient butiner, elle ramène du pollen complètement imbibé. Et on a fait le lien vraiment avec l'effondrement des certaines ruches, des populations dans certaines ruches, à cause de cette présence de néonicotinoïdes.
3: Et comme vous le disiez, du coup, ce sont tous les types d'insectes qui sont concernés par justement cette exposition aux néonicotinoïdes. Et donc, de fait, quelles sont les conséquences pour les écosystèmes de la contamination, voire de la mort de nombreuses espèces d'insectes ?
2: Ouais, les insectes sont une base de chaîne alimentaire. Hein. C'est pour les oiseaux. Enfin, les oiseaux sont pas tous insectivores adultes, mais sur la phase poussin, ils sont presque tous insectivores. Donc, il faut quand même des insectes. Et puis après, sur les petits mammifères, sur les tas de bestioles qui mangent des insectes. Si on n'a plus d'insectes, et puis après, il y a le rôle effectivement de pollinisation qui permet aussi aux plantes de se reproduire, aux dicotylédones absolument de se reproduire. Donc, à la fois l'impact, et donc à ce moment-là, si on n'a plus toute une catégorie de végétation qui disparaît aussi pour les herbivores, c'est compliqué. Donc c'est la base de la chaîne alimentaire quand même, les insectes. Hein. Donc si on n'a plus d'insectes, et là on est arrivé à un niveau, toutes ces publications à moins 70 et moins 90% d'insectes, C'est fou même qu'on arrive à fonctionner encore et qu'on ne se rende pas compte de cette dépopulation. Je ne sais pas à quel moment ça va être flagrant. Alors c'est vrai que sur les cultures qu'on pratique de façon courante, en plaine de Caen par exemple, sur les céréales même, il n'y a pas réellement besoin de pollinisateurs si vous voulez. Hein. Il y a une fécondation par le vent, etc. Mais il y a sur les arbres fruitiers, sur les oléagineux, sur certains protéagineux, pas tous, on a absolument besoin de pollinisateurs. Donc il y a un moment où ça va basculer quand même. Hein, donc c'est absolument indispensable à la fourniture alimentaire variée pour nous les premiers. Hein.
3: Pour nous les premiers et puis pour une bonne partie des espèces animales ensuite de la chaîne alimentaire.
2: On ne fonctionne pas sans insectes, la planète ne fonctionne pas sans insectes. Il n'y a pas, je ne sais pas, mais c'est... Alors je vais être triviale, hein, je crois que c'est en Australie où je sais plus où ils avaient introduit des bovins, mais il n'y avait pas la mouche à merde associée. Hein. Ils se sont retrouvés dans des situations épouvantables parce qu'en fait les bouses de vaches s'accumulaient et détruisaient les prairies. Donc ils ont dépensé des millions et des millions pour arriver à rentrer la mouche à merde qui convenait, si vous voulez. Donc on est très dépendant des insectes. Donc et même des insectes comme ça qui sont pas forcément sympathiques a priori. Rendre des services inestimables.
3: Et en France, comment sont étudiés ces diminutions, ces effondrements, pardon, de populations d'insectes? J'ai lu en me renseignant pour cette demi-heure d'eux que en France, on n'était pas forcément un très bon élève du recensement de l'effondrement des populations d'insectes, contrairement par exemple à l'Allemagne où c'est étudié depuis plusieurs décennies. Comment on explique le fait qu'il n'existe pas en France une surveillance plus attentive à ce sujet?
2: C'est des problèmes de financement et de cibler les études. Hein. Donc il y a une grosse association régionale, il s'appelle Grécia, hein, qui suit les histoires d'insectes, mais effectivement qui ne sont pas financés pour faire des comptages sur... Après il y a des études qui sont faites, alors je ne sais pas si c'est en France, effectivement les publics majeurs qu'on a vu sortir, elles venaient d'Allemagne, mais aussi en Angleterre, etc. Mais après tout simplement sur les comptages sur les pare-brises, les phares de voiture, etc. Et c'est flagrant, c'est plus personne ne nettoie son pare-brise maintenant, quoi. Donc c'est juste affolant. C'est juste affolant. Et j'étais samedi à une AG d'une grosse association naturaliste dans l'Orne, où on a encore quand même beaucoup d'herbage, de haies, etc. Et même dans des zones très, très naturelles, on voit diminuer les populations et d'insectes et d'oiseaux, même dans de très bonnes conditions. Hein. Même chez moi, puisque je suis quand même à presque 200 hectares en agriculture biologique dans la plaine de Caen, donc en une zone préservé avec beaucoup d'arbres, beaucoup de haies, des kilomètres de haies, etc. Je vois les oiseaux chez moi, les populations d'oiseaux diminuer. Hein, je vois plus de chardonnerie, il y a longtemps que j'en ai plus vu. Je vois beaucoup moins de verdier, je vois encore des pinsons, je vois des mésanges, des choses comme ça. Mais même dans les meilleures conditions, quand on travaille en local, on peut pas avoir l'effet de l'impact de changement de pratique sur l'ensemble des surfaces. Si vous voulez, ce qu'il faut, c'est absolument changer sur l'ensemble des surfaces et sur l'ensemble des molécules, hein, et sur les habitats aussi. Si vous voulez, il y a l'impact des pesticides, mais aussi il y a la destruction des habitats. Hein. On est depuis les années 70, on a détruit 1,5 million de kilomètres de haies en France. C'est monstrueux, si vous voulez. Si vous dites il y a un nid tous les 40 mètres. Hein, à peu près 1,5 million de kilomètres, vous voyez à peu près l'impact biodiversité que ça peut faire, quoi.
3: La question des haies aussi qui est très présente en Normandie, oui, c'est un vrai sujet.
2: Il y a des habitats et puis après les molécules, les pratiques, effectivement, les pesticides en plus. Et dans les pesticides, effectivement, on a les insecticides qui sont très toxiques directement, mais quand les herbicides sont aussi problématiques parce qu'elles détruisent complètement l'habitat aussi. Hein.
3: Merci Claudine Joly pour ces réponses et cet éclairage sur l'impact des insecticides et des pesticides de manière générale sur les écosystèmes et aussi de votre expérience, vous, dans la plaine de Caen. On va poursuivre notre entretien dans quelques instants. Je vous propose avant ça qu'on se prenne une pause musicale. Je vous propose d'écouter The Seed de Aurora. Restez bien avec nous sur Radio Tour.

0: 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Nous sommes toujours ensemble dans votre demi-heure une demi-heure consacrée aujourd'hui à la loi du plomb et à ses effets, et plus généralement aux effets des néonicotinoïdes et insecticides et pesticides de manière plus générale sur les écosystèmes. Nous sommes toujours avec notre invitée Claudine Joly, présidente du CREPAN, également agricultrice et docteur vétérinaire. Le 3 février dernier, Eve Fouilleux, qui est chercheuse en agronomie au CRID, donc le Centre de coopération internationale en recherche agronomique pour le développement, a qualifié la nouvelle proposition de loi de Laurent Duplomb de, je cite, « déni de science » au micro de France Inter. Elle pointe du doigt la réintroduction de substances qui avaient été interdites en 2018, justement parce qu'elles étaient dangereuses. Claudine Joly, vous partagez ce constat qu'il s'agit d'un déni de science ?
1: Oui, alors le problème qu'on a, alors il y a eu une action particulière vis-à-vis de ces néonicotinoïdes, en particulier avec l'impact, je vous l'ai dit tout à l'heure, sur les pollinisateurs et donc cette action des apiculteurs qui a permis de faire sauter cette famille-là. Après, je dois dire qu'on a, il n'y a pas que les néonicotinoïdes hein, parmi les pesticides qui sont hyper dangereux. On a actuellement encore autorisé sur le marché un peu de CMR1, ce qu'on appelle cancérigène, mutagène, reprotoxique, catégorie 1, ce qui veut dire que c'est sûr, quoi, même pour nous. Alors même si on utilise très peu et que on est sur les dernières tonnes qui sont commercialisées quand même, quoi, c'est incroyable. Et on a quand même quelques dizaines de CMR2 qui sont CMR2, ça veut dire la même chose en potentiel, si vous voulez, mais en potentiel, ça veut dire qu'au laboratoire, quand on a fait les essais, il est sorti nettement des anomalies. Alors on n'a pas fait le lien avec la santé humaine directement parce qu'on n'a pas essayé sur l'homme, hein. Quand même, on peut pas, mais quand même, il y a plus que des suspicions, c'est potentiel. Donc ces molécules-là, eh ben, elles sont très largement utilisées sur le marché, en milliers de tonnes actuellement. Donc certes, le néonicotinoïde pose problème, et on fait ressortir là maintenant encore plus que les impacts santé humaine, et c'est vrai que c'est un argument qui peut faire bouger les gens, peut-être plus que les impacts biodiversité, hein, mais c'est aberrant de le remettre sur le marché. Il faut s'occuper de toutes les molécules. Hein. Les pesticides, ce sont des molécules qui sont faites pour détruire la vie. Hein. Donc elles sont toutes dangereuses. Hein. Ils sont tous dangereux. Après, on évalue le risque. Et donc on estime que utiliser à cette dose-là, sur cette durée-là, sur de telle façon, le risque est acceptable. Mais il y en a quand même, je vous dis, les CMR2, il faut arriver à celles-là. Elles sont bien répertoriées aussi comme cancérigènes potentiels, quoi. Enfin, et potentiels forts, si vous voulez, hein, quand même. Donc il faut agir sur beaucoup de molécules et pas seulement celles-là.
0: Et selon vous, pourquoi les phytosanitaires sont autant utilisés encore aujourd'hui alors qu'on connaît leurs risques pour la santé et pour l'environnement ?
1: Et parce que les pesticides, ils assurent une production agricole relativement de façon aisée, si vous voulez, et de façon très importante, avec de forts rendements agricoles. Alors ça, c'est tout un système, en fait. Il y a un système économique extrêmement stable, et c'est pour ça qu'il est très fort. C'est-à-dire que tout en haut, on a des grandes firmes internationales qui fonctionnent à grands coups de milliards et qui ont la main sur toutes ces pesticides et qui essayent aussi d'avoir la main sur les semences, donc sur l'alimentation en général, au travers des OGM. Et puis ces firmes-là, elles vendent à des distributeurs de pesticides qui sont les coopératives, les négociants sur le terrain, et puis qui gagnent des sous avec ça. Mais les agriculteurs auxquels on fournit les pesticides, ça leur garantit d'une certaine façon un certain taux de productivité. Hein. On a des rendements agricoles avec les pesticides et les engrais de synthèse qui ont doublé, triplé depuis les années 50. Hein. Ce qui permet de produire une alimentation à faible coût. Hein. Donc pour le consommateur aussi, on se retrouve avec une alimentation à faible coût. Donc on a un système en fait qui rapporte beaucoup de sous tout le long de la chaîne et qui apporte du confort pour tout le monde, qui est satisfaisant pour tout le monde, si vous voulez, jusqu'au consommateur. Pour le consommateur, il faut quand même bien savoir que c'est quand même le pouvoir d'achat, s'il le prouve, si vous voulez. Hein. 70% de la consommation se fait dans les grandes surfaces en fonction du prix. Hein. Donc pour sortir des pesticides, il va falloir avoir des pratiques agricoles plus compliquées, avec des rendements qui vont peut-être être moins garantis, hein, donc du coup un prix de l'alimentation qui peut être un peu plus élevé. Donc vous vous rendez compte, c'est compliqué, hein. Donc quand les agriculteurs disent pas de suppression sans remplacement actuellement, ils disent nous on veut un autre produit. J'ai déjà entendu dire il faut nous donner des pesticides qui soient pas dangereux, mais ça n'existe pas, hein. C'est des molécules qui sont faites pour tuer, donc ça n'existe pas. On peut pas juste demander de remplacer une molécule par une autre. C'est vraiment remettre en question ces pratiques agricoles, ce qu'on fait en agriculture biologique. Mais c'est vrai que c'est beaucoup plus lourd, beaucoup plus de rotation, beaucoup de mélange de cultures. C'est beaucoup plus complexe. Donc c'est normal que si tout le monde y trouve, si on tient pas compte des externalités négatives, comme on dit, c'est-à-dire les impacts sanitaires et les impacts biodiversité, faut reconnaître que les pesticides c'est quand même beaucoup plus confortable pour tout le monde. Hein.
0: À vous écouter, on peut se demander aujourd'hui où en sont, parce que pour qu'il y ait une transition vers une autre agriculture sans phyto, il faut que l'État accompagne cette démarche là. Aujourd'hui, où en sont les politiques publiques de soutien aux alternatives aux phytosanitaires?
1: Alors là, vous parlez à une historique du sujet. Puisque j'ai eu la chance d'être au Grenelle de l'environnement en 2007. Et à la sortie de ce Grenelle, il a été mis en place un plan qu'on appelait le plan Ecophyto, qui était justement absolument destiné à accompagner les agriculteurs avec un objectif de diminution de 50% de l'usage des pesticides en 10 ans, si possible, avait dit Monsieur Sarkozy. Et là, en fait, il y a eu vraiment des travaux très intenses auxquels on a participé en tant que FNE, parce que France Nature Environnement, c'est une fédération d'associations de protection de la nature et de l'environnement avec beaucoup de bénévoles. Donc on était plusieurs à siéger au niveau national, donc ce qui nous est gratuitement puisqu'on était bénévoles. Donc ça nous a permis de participer à tous les groupes de travail. Mais j'ai souvenir d'avoir participé avec un ami qui était un ancien chercheur de l'INRA, où on a fait dans l'année, on a fait plus de 50 réunions à tous les deux à Paris, parce que dans le cadre de ce plan Ecophyto, il y avait 9 axes. Et puis des copiles, des groupes de travail par action à l'intérieur des axes, etc. Et là, tout le monde était représenté. Les agriculteurs, il y avait les coopératives, il y avait la chambre d'agriculture, bien sûr. Il y avait dans des plus grandes messes d'autres ONG, quand elles pouvaient être présentes, des consommateurs, etc. Et il y avait un plan extrêmement sophistiqué avec un accompagnement financier important, puisque je crois que c'est la Cour des comptes qui a chiffré ça au bout de quelques années, où il y avait eu 2 milliards d'euros d'investis quand même en accompagnement des agriculteurs avec la mise en place d'un réseau de fermes, etc. Le plan Ecophyto existe toujours. Il y avait une grosse réunion aujourd'hui d'ailleurs à Rouen, je crois. Il y a eu un problème, c'est qu'au moment du Grenelle, il y a eu des lois qui ont été portées en même temps. Et dans ces lois, il était dit qu'en particulier autour des captages prioritaires, puisqu'on retrouve beaucoup de résidus de pesticides, c'est un vrai problème sanitaire actuellement. On voit bien sortir toutes ces dérogations aussi sur une qualité de l'eau qui n'est pas satisfaisante. Pour résoudre ces problèmes de qualité de l'eau, il y aurait des obligations de mettre en place des plans d'usage des pesticides pour diminuer le transfert dans l'eau. Et puis, il était dit dans la loi Grenelle 2 qu'au bout de 3 ans, si les plans qui avaient été mis en place spontanément, volontairement, avec des soutiens financiers, fonctionnaient pas, étaient pas suffisants, le préfet pouvait prendre un arrêté préfectoral et dire « là, on fera ça comme ça ». Hein, on discute plus sur, et là, il y a plus de financement. Donc, il y a eu au départ cette crainte des agriculteurs de dire, on va nous obliger à le faire. Hein. Et puis finalement, avec le temps, avec beaucoup de pression interne, des changements de gouvernement, etc., et ben finalement, cette loi Grenelle 2 n'a pas été appliquée. Hein. Donc dès l'instant où les agris se sont rendus compte et que tout le monde s'est rendu compte qu'il n'y aurait pas de réglementation et d'obligation, pourquoi se compliquer la vie, pourquoi perdre de l'argent, hein, en allant vers des pratiques vraiment beaucoup plus compliquées, beaucoup moins efficaces en productivité. C'est quand même Pour moi, j'en suis très triste. Ça a duré quand même, ça dure encore, le plan Ecophyto. Enfin, personnellement, j'ai fini par lâcher parce que je regrette, enfin, au pire, le changement d'indicateur d'usage qui a été fait récemment, il y a un an ou deux maintenant, parce qu'on avait un indicateur de nombre de doses qui n'était pas parfait, mais qui était objectif et qui donnait quand même suivi de l'évolution à peu près correcte. Il y a un indicateur qui a été validé au niveau européen actuellement, qui vous dit tranquillement que tout va bien, on réduit, etc. C'est juste scientifiquement honteux, je pense, comme indicateur, hein, puisque ça, ça prend compte essentiellement le poids, hein, la quantité, si vous voulez. Si vous remplacez la bouillie berdelaise par 7 kg à l'hectare, par un fongicide à 700 grammes à l'hectare, vous avez diminué 10 fois l'usage des pesticides. Non, non, non. Hein, non, hein, c'est voilà, il y a des tas de choses dont il faut se méfier, les indicateurs qualité de l'eau. Enfin, il y a des tas de choses quand on n'a pas le nez à fond dedans où on peut se faire avoir sur. Mais c'est vrai qu'il faudrait absolument pour notre santé. Parce que c'est fou, on voit multiplié par deux le nombre de cancers chez les jeunes, hein. C'est inadmissible. Alors il n'y a pas que les pesticides, j'entends bien, on est dans un exposome complètement, mais là on est quand même sur des molécules particulières, et la biodiversité c'est vraiment la sixième extinction, donc.

0: pour tout à chacun, voilà, dans son quotidien. Et c'est des interventions comme les vôtres aussi qui permettent d'y voir plus clair sur ces sujets-là. Donc merci à vous pour vos réponses. Je le rappelle, vous êtes présidente du Crépan, mais vous êtes aussi agricultrice et docteur vétérinaire. Et donc, chers auditrices, chers auditeurs, si vous ne connaissez pas le Crépan, n'hésitez pas à aller sur leur site internet faire un tour pour que vous puissiez voir toutes les actions qu'ils mettent en œuvre pour sensibiliser notamment aux enjeux environnementaux.
1: N'hésitez pas à nous contacter, faites un petit mail, on sera ravis de vous répondre. Sorry. Yeah.

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